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2: Bonjour à vous, aux vacanciers. La SNCF lance à partir de ce matin une vente flash de 3 jours. Dès ce mardi jusqu'à jeudi, 100 000 billets de TGV et nuit sont proposés à prix cassé pour des trajets prévus du 3 au 31 août. Comptez 19€ en seconde classe et 29€ en première. Une opération exceptionnelle pour soutenir le pouvoir d'achat avant d'autres promotions pour les jeunes dès le 22 juin. Dans l'affaire Layana, Gérald Darmanin s'adresse aux 10 000 magistrats français. Dans une lettre, le garde des Sceaux réaffirme son attachement à l'indépendance de la justice, mais rappelle qu'elle va de pair avec la responsabilité. Le ministre est critiqué pour avoir dénoncé des dysfonctionnements individuels avant les conclusions des enquêtes, rejette toute responsabilité politique. De la gauche au Rassemblement national, l'opposition réclame désormais sa démission. Tension commerciale à l'ouverture du G7 à Évian. Donald Trump menace d'imposer des droits de douane de 100% sur les vins et champagnes français si Paris ne supprime pas sa taxe sur les géants du numérique. Emmanuel Macron a répliqué que ce ne sont pas les États-Unis qui décident du droit des Européens. Le président américain a par ailleurs minimisé l'aide offerte par la France et la Grande-Bretagne pour sécuriser la réouverture du détroit d'Ormuz. Après l'annonce de l'accord de paix historique entre Washington et Téhéran, Benjamin Netanyahou, lui, réagit fermement. Le Premier ministre affirme que l'armée israélienne restera présente à Gaza, au Liban et en Syrie aussi longtemps que nécessaire. En France, pas de changement de cap pour le gouvernement. Malgré cet accord de paix qui fait baisser le prix du pétrole, les aides financières seront versées comme convenu. Le Premier ministre Sébastien Lecornu l'a confirmé. Les coups de pouce aux grands rouleurs et aux secteurs exposés seront maintenus. Emmanuel Macron promet par ailleurs de veiller à ce que cette baisse des cours mondiaux se répercute rapidement à la pompe. Du côté de l'Ukraine, un nouveau pas est franchi, un pas important sur la voie de son adhésion à l'Union européenne. Les 27 ont officiellement donné le coup d'envoi d'une première série de négociations. Enfin du football, pour terminer avec l'Espagne qui cale d'entrée, championne d'Europe en titre et grande favorite du mondial, l'équipe a concédé le nul, 0-0 face au Cap-Vert. Et puis la Belgique a elle aussi dû se contenter d'un partage des points face à l'Égypte, 1-1. Aujourd'hui, événement avec la France qui va entrer en jeu face au Sénégal.
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3: Dans ce flash d'actualité locale, on va parler certes de la fête de la musique qui se déroulera le week-end prochain partout en France, mais également de l'ouverture de la Coupe du Monde de football qui se déroule cette année aux États-Unis. À noter qu'aux Essarts-le-Roi, au Café de la Mairie, il y aura la diffusion du match France-Sénégal sur grand écran à partir de 21h. C'est place de l'ancienne mairie. Restauration possible sur place. Et puis également à Clairefontaine-en-Yvelines pour soutenir l'équipe de France. C'est à partir de 19h30, le coup d'envoi étant à 21h, à la salle des fêtes de Clairefontaine-en-Yvelines avec restauration et buvette sur place. C'est en entrée libre et gratuite, ouvert à tous. On en vient donc à la fête de la musique et à Rambouillet, comme chaque année, grâce à l'usine à chapeaux, en partenariat avec la ville, eh bien, vous pourrez vibrer au rythme de la fête de la musique. À cette occasion, de 20h30 à 2h, le centre de Rambouillet, du début de la rue Chale jusqu'au château, se transformera en une grande scène à ciel ouvert, où tous les styles musicaux seront à l'honneur. Et puisqu'on parle de musique, notons qu'il y aura à Cernay-la-Ville, dimanche de 17h à 21h, place Grimaud, la fête de la musique, avec des concerts, scènes ouvertes et restaurations et bars sur place. Information sur cernay-la-ville.fr. À Bonnel, ça sera également la fête de la musique, mais ce samedi, au parc de la mairie, à partir de 18h, avec restauration et buvette sur place, et également de la musique, avec des groupes de pop-rock, des variétés françaises et de musique du monde, c'est en entrée libre. Je vous rappelle que la communauté d'agglomération Rambouillet Territoire organise le 4 juillet prochain au stade du Vieux-Moulin la troisième édition d'Intervillage. Il s'agit d'une olympiade sportive et festive au cœur du territoire, avec cette année deux nouveautés, des épreuves adultes et des épreuves enfants. Si vous souhaitez plus d'informations et si vous souhaitez vous inscrire pour représenter votre village, une seule adresse, c'est rt78.fr.
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4: La météo de ce 16 juin, le nord est sous un ciel très nuageux avec une grande douceur dès le lever du jour. Il fait entre 14 et 22 degrés, 14 degrés à Cherbourg, 16 degrés à Charleville-Mézières et Strasbourg, 17 degrés à Nantes et à Bourges, 18 degrés à Lyon et à Montélimar, 22 degrés à Perpignan. Dans l'après-midi, soleil et forte chaleur au programme, quelques passages nuageux dans le nord-est et des températures comprises entre 24 et 35 degrés.
5: Merci, retour de l'info tout à l'heure à 6h30 sur RVE. C'est mardi, mardi 16. Bonjour, bonjour, c'est Nicolas, très heureux de vous retrouver. On est content d'être mardi. Oui, ça y est, puisque c'est enfin ce soir que l'équipe de France va entrer en scène pour la Coupe du Monde de foot. Espérons quand même, croisons les doigts. une victoire contre le Sénégal ce soir. Bon, donc 21h, le coup d'envoi. Match que vous allez pouvoir vivre sur M6 et sur beIN Sport. Tout au long de cette matinée, des idées de sortie également. L'info, donc l'info locale avec Jean-Marc à 6h30. D'ici là, vous avez également le programme télé, l'éphémérie de l'horoscope. Et vous écoutez Jérémy Frérot, le dernier Jérémy Frérot, qui s'appelle Frérot, et Empire of the Sun tout de suite sur RVE.

0: Bonjour à tous, l'horoscope de ce mardi 16 juin, on commence avec les béliers. Vous atteignez enfin vos objectifs. Les taureaux, vos proches ont besoin de vous, faites un effort. Les gémeaux, vous avez besoin de décompresser, c'est nécessaire. Les cancers, prenez plus de temps pour vous occuper un peu de vous. Les lions, tout va bien dans votre vie en ce moment et ça va durer. Les vierges, vous avez la forme et l'envie de bouger vous anime. Les balances, journée pleine de surprises et de bonne humeur. Scorpion, vous êtes sur un petit nuage, vous vous sentez bien. Les sagittaires, vous aimez vous retirer de temps en temps pour méditer. Les capricornes, la solitude commence à vous peser. Les verseaux, vous faites tout pour éviter les problèmes quotidiens. Et puis les poissons, votre sens de l'humour en fait craquer plus d'un.
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0: RVE avec la bande originale du film Breakfast Club, Simple Minds, Don't You Forget About Me sur RVE à 6h19 en espérant que tout se passe bien de votre côté. Tenez, il y a quelques minutes, nous vous parlions de la diffusion, du match de ce soir France-Sénégal. Sachez que le match est diffusé ce soir au Perret en Yvelines, salle de la Mare au Loup, retransmission du match avec également sur place de toute façon de quoi vous restaurer, de quoi vous désaltérer. Diffusion du match aussi sur écran géant aux Essarts-le-Roi. Ça, c'est organisé par la mairie en partenariat avec le café de la mairie. Le match donc ce soir, place de l'ancienne mairie, avec là également de quoi vous restaurer sur place. On continue cette matinée avec l'info locale à 6h30. Juste avant, c'est Maïle Cyrus. Vous retrouvez également Olivia Dean et puis le programme télé tout de suite sur RVE.
1: 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Et on commence avec TF1, Monk, Le Retour. France 2, La Pièce, Le Duplex. On retrouve notamment au casting Pascal Légitimus. France 3, le téléfilm La Fulgurée à l'auberge du lac de Guéry dans les montagnes d'Auvergne. Lucie et Samuel célèbrent leur mariage. Soudain, la foudre s'abat, tuant Samuel sur le coup. Les autres personnes présentes survivent, mais subissent des séquelles étranges, transformant leur existence. Lucie, dotée d'une mémoire exceptionnelle, peine à faire son deuil. 2 ans plus tard, alors que les miraculés du lac de Guéry se rassemblent à nouveau, un mystérieux tueur commence à les éliminer un par un. Le commandant Julien de la SR de Clermont mène l'enquête. L'hypermnésie de Lucie devient une ressource précieuse. Canal Plus, Chien 51, M6, soirée foot, hein. Ça y est, les Bleus entrent dans la compétition de la Coupe du Monde, France, Sénégal. TFX, surclassé, W9, les 20 tubes des années 90 préférés des Français, et TMC, 90, enquête. Voilà, je vous laisse faire votre choix et par avance, une excellente soirée devant votre télévision.
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0: 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Nous sommes le mardi 16 juin, 167e jour d'année. Aujourd'hui, nous fêtons les Régis et Aurélien. À la fois discret et modeste, Aurélien est surtout un homme prudent. Il mesure scrupuleusement toutes ses actions et ne prend jamais une décision à la hâte. Journée mondiale de l'enfant africain et la journée nationale de l'agriculture aujourd'hui. C'est l'acteur principal de Kaamelott, Alexandre Astier, a aujourd'hui 52 ans. Il est le chanteur d'Être à la hauteur ou Je fais de toi mon essentiel. Il a surtout été le roi soleil dans la comédie musicale. Aujourd'hui, comédien Emmanuel Moir a 47 ans. L'animatrice Justine Fraioli a 46 ans, les 46 ans de Jonathan Cohen également, 48 ans pour Redouane Bougueraba, 53 ans pour le chanteur Thomas Dutronc, les 57 ans du chanteur mais aussi comédien Benabar. Le chanteur jury de Danse avec les stars Chris Marquez a quant à lui 48 ans. Bon anniversaire à vous, surtout peut-être né un 16 juin.
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1: Dans ce flash d'actualité locale, on va parler, certes, de la fête de la musique qui se déroulera le week-end prochain partout en France, mais également de l'ouverture de la Coupe du Monde de football qui se déroule cette année aux États-Unis. À noter qu'aux Essarts-le-Roi, au Café de la Mairie, il y aura la diffusion du match France-Sénégal sur grand écran à partir de 21h. C'est place de l'ancienne mairie. Restauration possible sur place. Et puis également à Clairefontaine-en-Yvelines pour soutenir l'équipe de France. C'est à partir de 19h30, le coup d'envoi étant à 21h, à la salle des fêtes de Clairefontaine-en-Yvelines avec restauration et buvette sur place. C'est en entrée libre et gratuite. Ouvert à tous. On en vient donc à la fête de la musique et à Rambouillet, comme chaque année, grâce à l'usine à chapeaux, en partenariat avec la ville, eh bien, vous pourrez vibrer au rythme de la fête de la musique. À cette occasion, de 20h30 à 2h, le centre de Rambouillet, du début de la Ruchale jusqu'au château, se transformera en une grande scène à ciel ouvert, où tous les styles musicaux seront à l'honneur. Et puisqu'on parle de musique, notons qu'il y aura à Cernay-la-Ville, dimanche de 17h à 21h, place Grimaud, la fête de la musique, avec des concerts, scènes ouvertes et restauration et bar sur place. Information sur cernay-la-ville.fr. À Bonnelle, ça sera également la fête de la musique, mais ce samedi, au parc de la mairie, à partir de 18h, avec restauration et buvette sur place, également de la musique, avec des groupes de pop-rock, des variétés françaises et de musique du monde. C'est en entrée libre. Je vous rappelle que la communauté d'agglomération Rambouillet Territoire organise le 4 juillet prochain au stade du Vieux-Moulin la troisième édition d'Intervillage. Il s'agit d'une olympiade sportive et festive au cœur du territoire, avec cette année deux nouveautés, des épreuves adultes et des épreuves enfants. Si vous souhaitez plus d'informations et si vous souhaitez vous inscrire pour représenter votre village, une seule adresse, c'est rt78.fr.
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1: La météo de ce mardi, on aura dans la journée un ciel peu nuageux avec de grandes périodes d'ensoleillement et des températures qui seront aux alentours des 26 à 27 degrés. Dans la soirée, toujours ce ciel peu nuageux avec 20 degrés. Dans la nuit de mardi à mercredi, un ciel clair avec 15 degrés.

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Merci de nous retrouver avec Louane. Louane, qui après la chanson, après le cinéma, va s'essayer au théâtre également. Ça va se passer à la rentrée à Paris. Nous aurons évidemment l'occasion d'y revenir. On continue cette matinée. À 7h, l'info fait son retour. L'info nationale, internationale, locale, la météo également. Et avant 6h, vous écoutez ce petit bijou de Manon Lisa. On adore ça. Découverte et coup de cœur, RVE. Manon Lisa, le petit pêcheur. Vous retrouvez également Christina Aguilera. Vous écoutez ce petit bijou de Manon Lisa. On adore ça. Découverte et coup de cœur, RVE. Manon Lisa, le petit pêcheur. Vous retrouvez également Christina Aguilera. Dans

0: Encore le 28 mars 1882, rendant l'enseignement obligatoire pour les enfants de 3 à 6 ans et définitivement laïque. L'instruction civique remplacera dorénavant l'instruction religieuse et même les instituteurs devront être laïcisés au sein des écoles spécialisées. C'est ainsi que seront posées les bases de l'enseignement public en France. 16 juin 1881, l'école est désormais gratuite.
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3: 47 000. Gagnante, mais hors la loi. Oui, une sexagénaire a réussi l'exploit de braver son interdiction volontaire de jeu pour remporter le gros lot dans un casino de Pennsylvanie. Elle a été aussitôt exclue de l'établissement. L'histoire commence en 2019. Soucieuse de lutter contre son addiction, cette habitante du New Jersey décide de s'inscrire elle-même sur une liste d'auto-exclusion à vie des casinos auprès de la commission de contrôle des jeux de hasard de Pennsylvanie. Mais la tentation a été plus forte. Le 31 mai dernier, la joueuse a déjoué les contrôles du Hollywood Casino de Granville pour s'installer devant une machine à sous. En décrochant le jackpot, la cliente a logiquement déclenché des vérifications obligatoires. Et c'est à ce moment que la direction a découvert le poteau rose. Vers 16h, la police d'État de Pennsylvanie a été informée qu'une cliente qui s'était volontairement auto-exclue des casinos de l'État avait été identifiée dans la salle de jeu après avoir remporté le jackpot de 47 000 $. C'est ce qu'indique le communiqué des forces de l'ordre. La gagnante a donc été escortée hors des lieux par la police et a reçu dans la foulée une contravention pour intrusion. Sa chute est d'autant plus brutale qu'elle est repartie les poches vides. En effet, selon la réglementation et le règlement de la commission des jeux, les personnes qui enfreignent les conditions de leur auto-exclusion verront leurs gains confisqués.
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2: Bonjour à vous, aux vacanciers. La SNCF lance à partir de ce matin une vente flash de 3 jours. Dès ce mardi jusqu'à jeudi, 100 000 billets de TGV et nuit sont proposés à prix cassé pour des trajets prévus du 3 au 31 août. Comptez 19€ en seconde classe et 29€ en première. Une opération exceptionnelle pour soutenir le pouvoir d'achat avant d'autres promotions pour les jeunes dès le 22 juin. Dans l'affaire Layana, Gérald Darmanin s'adresse aux 10 000 magistrats français. Dans une lettre, le garde des Sceaux réaffirme son attachement à l'indépendance de la justice, mais rappelle qu'elle va de pair avec la responsabilité. Le ministre critiqué pour avoir dénoncé des dysfonctionnements individuels avant les conclusions des enquêtes rejette toute responsabilité politique. De la gauche au Rassemblement National, l'opposition réclame désormais sa démission. Tension commerciale à l'ouverture du G7 à Évian. Donald Trump menace d'imposer des droits de douane de 100% sur les vins et champagnes français si Paris ne supprime pas sa taxe sur les géants du numérique. Emmanuel Macron a répliqué que ce ne sont pas les États-Unis qui décident du droit des Européens. Le président américain a par ailleurs minimisé l'aide offerte par la France et la Grande-Bretagne pour sécuriser la réouverture du détroit d'Ormuz. Après l'annonce de l'accord de paix historique entre Washington et Téhéran, Benjamin Netanyahou, lui, réagit fermement. Le Premier ministre affirme que l'armée israélienne restera présente à Gaza, au Liban et en Syrie aussi longtemps que nécessaire. En France, pas de changement de cap pour le gouvernement. Malgré cet accord de paix qui fait baisser le prix du pétrole, les aides financières seront versées comme convenu. Le Premier ministre Sébastien Lecornu l'a confirmé. Les coups de pouce aux grands rouleurs et aux secteurs exposés seront maintenus. Emmanuel Macron promet par ailleurs de veiller à ce que cette baisse des cours mondiaux se répercute rapidement à la pompe. Du côté de l'Ukraine, un nouveau pas est franchi, un pas important sur la voie de son adhésion à l'Union européenne. Les 27 ont officiellement donné le coup d'envoi d'une première série de négociations. Enfin du football, pour terminer avec l'Espagne qui cale d'entrée, championne d'Europe en titre et grande favorite du mondial, l'équipe a concédé le nul, 0 partout face au Cap-Vert. Et puis la Belgique a elle aussi dû se contenter d'un partage des points face à l'Égypte, 1 partout. Aujourd'hui, événement avec la France qui va entrer en jeu face au Sénégal.
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3: Dans ce flash d'actualité locale, on va parler, certes, de la fête de la musique qui se déroulera le week-end prochain partout en France, mais également de l'ouverture de la Coupe du Monde de football qui se déroule cette année aux États-Unis. À noter qu'aux Essarts-le-Roi, au Café de la Mairie, il y aura la diffusion du match France-Sénégal sur grand écran à partir de 21h. C'est place de l'ancienne mairie, restauration possible sur place. Et puis également à Clairefontaine-en-Yvelines pour soutenir l'équipe de France. C'est à partir de 19h30, le coup d'envoi étant à 21h, à la salle des fêtes de Clairefontaine-en-Yvelines avec restauration et buvette sur place. C'est en entrée libre et gratuite, ouvert à tous. On en vient donc à la fête de la musique et à Rambouillet, comme chaque année, grâce à l'usine à chapeaux, en partenariat avec la ville, eh bien, vous pourrez vibrer au rythme de la fête de la musique. À cette occasion, de 20h30 à 2h, le centre de Rambouillet, du début de la rue Chale jusqu'au château, se transformera en une grande scène à ciel ouvert, où tous les styles musicaux seront à l'honneur. Et puisqu'on parle de musique, notons qu'il y aura à Cernay-la-Ville dimanche de 17h à 21h, place Grimaud, la fête de la musique, avec des concerts, scènes ouvertes et restaurations et bars sur place. Information sur cernay-la-ville.fr. À Bonnel, ça sera également la fête de la musique, mais ce samedi au parc de la mairie, à partir de 18h, avec restauration et buvette sur place, et également de la musique avec des groupes de pop-rock, des variétés françaises et de musique du monde. C'est en entrée libre. Je vous rappelle que la communauté d'agglomération Rambouillet Territoire organise le 4 juillet prochain au stade du Vieux-Moulin la 3e édition d'Intervillage. Il s'agit d'une olympiade sportive et festive au cœur du territoire, avec cette année deux nouveautés, des épreuves adultes et des épreuves enfants. Si vous souhaitez plus d'informations et si vous souhaitez vous inscrire pour représenter votre village, une seule adresse, c'est rt78.fr.
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4: La météo de ce 16 juin, le nord est sous un ciel très nuageux avec une grande douceur dès le lever du jour. Il fait entre 14 et 22 degrés, 14 degrés à Cherbourg, 16 degrés à Charleville-Mézières et Strasbourg, 17 degrés à Nantes et à Bourges, 18 degrés à Lyon et à Montélimar, 22 degrés à Perpignan. Dans l'après-midi, soleil et forte chaleur au programme, quelques passages nuageux dans le nord-est et des températures comprises entre 24 et 35 degrés.
5: Merci, retour de l'info tout à l'heure, 7h30 sur RVE. et ce sera l'info locale avec Jean-Marc. Merci d'avoir choisi RVE. C'est mardi aujourd'hui. Nicolas, très heureux de vous retrouver pendant le petit déjeuner ou alors déjà sur la route du travail. Mardi 16 juin, c'est ça. Et on croise les doigts pour les Bleus. Ah, la tenue vestimentaire, c'est-à-dire que là, vous êtes devant votre dressing. Vous ne posez pas de questions. C'est le maillot des Bleus, tout simplement. Allez, on continue cette matinée avec à suivre le programme télé, l'éphéméride, l'horoscope. Et vous écoutez Joe tout de suite, c'est End of Beginning sur RVE.

Bonjour à tous, l'horoscope de ce mardi 16 juin, on commence avec les béliers. Vous atteignez enfin vos objectifs. Les taureaux, vos proches ont besoin de vous, faites un effort. Les gémeaux, vous avez besoin de décompresser, c'est nécessaire. Les cancers, prenez plus de temps pour vous occuper un peu de vous. Les lions, tout va bien dans votre vie en ce moment et ça va durer. Les vierges, vous avez la forme et l'envie de bouger vous anime. Les balances, journée pleine de surprises et de bonne humeur. Scorpion, vous êtes sur un petit nuage, vous vous sentez bien. Les sagittaires, vous aimez vous retirer de temps en temps pour méditer. Les capricornes, la solitude commence à vous peser. Les verseaux, vous faites tout pour éviter les problèmes quotidiens. Et puis les poissons, votre sens de l'humour en fait craquer plus d'un.

0: les classiques des années 80, ils sont ici sur RVE. Avec Jeanne Masse à 7h20, Jeanne Masse en rouge et noir. Merci d'avoir choisi RVE. Tenez, cette bonne nouvelle, vous avez peut-être déjà d'ailleurs commencé à en profiter. Ça se passe limite de notre département avec l'Essonne. Pour être précis, ça se passe à Saint-Rémy-les-Chevreuses. Cette nouveauté dans le département, une création d'une base de trail qui vous propose plusieurs circuits balisés en vallée de Chevreuse. Alors du niveau débutant jusqu'au niveau expert, de toute façon, il y en a pour tous les goûts. C'est vachement bien, c'est gratuit. Vous avez, en plus, pour vous accompagner, alors c'est en accès libre, hein, vous avez des QR codes tout au long des parcours pour vous aider, pour vous guider et tout. C'est génial. Vous en profitez. Donc, c'est juste à côté de la gare RER de Saint-Rémy-les-Chevreuses, ce grand centre de trail qui a ouvert récemment et dont vous pouvez profiter gratuitement. 7h30, l'info de retour, l'info locale. Juste avant, vous allez retrouver tiens, Corinne et de Habibi Slay et le programme télé dans quelques secondes sur RVE.
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5: Le programme télé. Et on commence avec TF1 Monk, le retour. France 2, la pièce, le duplex. On retrouve notamment au casting Pascal Légitimus. France 3, le téléfilm La Fulgurée à l'auberge du lac de Guéry, dans les montagnes d'Auvergne. Lucie et Samuel célèbrent leur mariage. Soudain, la foudre s'abat, tuant Samuel sur le coup. Les autres personnes présentes survivent, mais subissent des séquelles étranges, transformant leur existence. Lucie, dotée d'une mémoire exceptionnelle, peine à faire son deuil. Deux ans plus tard, alors que les miraculés du lac de Guéry se rassemblent à nouveau, un mystérieux tueur commence à les éliminer un par un. Le commandant Julien de la SR de Clermont mène l'enquête. L'hypermnésie de Lucie devient une ressource précieuse. Canal Plus Chien 51, M6, soirée foot, hein. Ça y est, les Bleus entrent dans la compétition de la Coupe du Monde, France, Sénégal. TFX surclassé, W9 les 20 tubes des années 90 préférés des Français, et TMC 90 enquête. Voilà, jouez sur votre choix et par avance, une excellente soirée devant votre télévision.
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0: 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Nous sommes le mardi 16 juin, 167e jour d'année. Aujourd'hui, nous fêtons les Régis et Aurélien. À la fois discret et modeste, Aurélien est surtout un homme prudent. Il mesure scrupuleusement toutes ses actions et ne prend jamais une décision à la hâte. Journée mondiale de l'enfant africain et la journée nationale de l'agriculture aujourd'hui. C'est l'acteur principal de Kaamelott, Alexandre Astier, a aujourd'hui 52 ans. Il est le chanteur d'Être à la hauteur ou Je fais de toi mon essentiel. Il a surtout été le roi soleil dans la comédie musicale. Aujourd'hui, comédien Emmanuel Moir a 47 ans. L'animatrice Justine Fraioli a 46 ans, les 46 ans de Jonathan Cohen également, 48 ans pour Redouane Bougueraba, 53 ans pour le chanteur Thomas Dutronc, les 57 ans du chanteur mais aussi comédien Benabar, le chanteur jury de Danse avec les stars Chris Marquez a quant à lui 48 ans. Bon anniversaire à vous, surtout peut-être né un 16 juin. L'éphéméride.
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2: Dans ce flash d'actualité locale, on va parler, certes, de la fête de la musique qui se déroulera le week-end prochain partout en France, mais également de l'ouverture de la Coupe du Monde de football qui se déroule cette année aux États-Unis. À noter qu'aux Essarts-le-Roi, au Café de la Mairie, il y aura la diffusion du match France-Sénégal sur grand écran à partir de 21h. C'est place de l'ancienne mairie, restauration possible sur place. Et puis également à Clairefontaine-en-Yvelines pour soutenir l'équipe de France. C'est à partir de 19h30, le coup d'envoi étant à 21h, à la salle des fêtes de Clairefontaine-en-Yvelines avec restauration et buvette sur place. C'est en entrée libre et gratuite. Ouvert à tous. On en vient donc à la fête de la musique et à Rambouillet, comme chaque année, grâce à l'usine à chapeaux, en partenariat avec la ville, eh bien, vous pourrez vibrer au rythme de la fête de la musique. À cette occasion, de 20h30 à 2h, le centre de Rambouillet, du début de la rue Chale jusqu'au château, se transformera en une grande scène à ciel ouvert, où tous les styles musicaux seront à l'honneur. Et puisqu'on parle de musique, notons qu'il y aura à Cernay-la-Ville, dimanche de 17h à 21h, place Grimaud, la fête de la musique, avec des concerts, scène ouverte et restauration et bar sur place. Information sur cernay-la-ville.fr. À Bonnaine, ça sera également la fête de la musique, mais ce samedi, au parc de la mairie, à partir de 18h, avec restauration et buvette sur place, et également de la musique, avec des groupes de pop-rock, des variétés françaises et de musique du monde. C'est en entrée libre. 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Il s'agit d'une olympiade sportive et festive au cœur du territoire avec cette année deux nouveautés, des épreuves adultes et des épreuves enfants. 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
2: La météo de ce mardi, on aura dans la journée un ciel peu nuageux avec de grandes périodes d'ensoleillement et des températures qui seront aux alentours des 26 à 27 degrés. Dans la soirée, toujours ce ciel peu nuageux avec 20 degrés. Dans la nuit de mardi à mercredi, un ciel clair avec 15 degrés.

0: bon début de journée avec RVE et Célassou à l'instant pendant le petit déjeuner à 7h38. Merci d'être là à 8h. L'info fait son retour ici sur RVE. Juste avant, eh bien vous retrouvez déjà les podcasts info, vous le savez, sur radio-rve.com et vous nous rejoignez comme d'habitude les réseaux sociaux, vous connaissez la marche à suivre, Facebook, Instagram, les liens directs sur radio-rve.com. Bruno Mars vous accompagne pour rejoindre 8h, également Case Choice, là je vais revenir dans mes années collège, Case Choice, Not an Addict et l'astuce du jour tout de suite sur RVE.
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2: Et on parle sport. Après une séance de sport, beaucoup se concentrent uniquement sur la performance et oublient la récupération. Pourtant, c'est durant cette phase que le corps se reconstruit et progresse. Quelques minutes d'étirement léger, une bonne hydratation et une alimentation équilibrée favorisent la récupération musculaire. Le sommeil joue également un rôle essentiel. Une nuit de qualité aide à réduire la fatigue et limite les risques de blessures. Mieux récupérer permet souvent de mieux performer lors des séances suivantes. En sport, les progrès ne se font pas seulement pendant l'effort, mais aussi pendant le repos.
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2: 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Une ruse qui cartonne sur les réseaux sociaux. Il n'a fallu que quelques paillettes argentées sur le torse de son compagnon pour tout faire basculer. C'est ce détail, en apparence anodin, qui a mis la puce à l'oreille de Nour. Quelques semaines plus tard, la jeune infirmière découvre que l'homme avec qui elle partage sa vie entretient une relation avec une autre femme. Comme elle le raconte, ces minuscules particules scintillantes ont été le premier indice d'une infidélité qu'elle ne soupçonnait pas. Tout commence au lendemain d'une soirée entre amis lorsqu'elle remarque de minuscules traces argentées sur sa poitrine. Je ne me suis pas du tout jalouse. Alors sur le moment, j'ai presque trouvé ça drôle, confie-t-elle au quotidien. Intriguée, elle lui demande alors d'où viennent ces paillettes. Mais l'homme évoque une décoration dans un bar. Une explication qui ne convainc pas totalement la jeune femme. Pendant plusieurs semaines, Nour tente de ne pas y penser. Pourtant, le doute s'installe peu à peu. Jusqu'au jour où elle découvre que son compagnon entretient une relation avec une autre femme depuis plusieurs mois. Ces paillettes n'étaient pas une preuve en soi, mais elles ont été le premier détail qui m'a alerté, explique-t-elle. Quant à l'inconnu à l'origine de ces traces brillantes, elle ne sait toujours pas qui elle est. Je ne sais pas si elle l'a fait exprès, mais je la remercie de m'avoir évité de perdre mon temps, ajoute la jeune femme. Selon nos confrères, l'histoire de Nour est loin d'être un cas isolé aujourd'hui. De plus en plus de femmes racontent sur les réseaux sociaux avoir découvert une infidélité à cause de la présence de paillettes sur les vêtements ou le corps de leurs compagnons sur les réseaux sociaux. Le phénomène porte même un nom, le divorce dust ou poussière de divorce, apparu sur TikTok aux États-Unis avant d'arriver en France. Cette tendance consiste à utiliser des maquillages pailletés particulièrement tenaces pour laisser des traces difficiles à faire disparaître.
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2: 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Bonjour à vous. Vacanciers, la SNCF lance à partir de ce matin une vente flash de 3 jours. Dès ce mardi jusqu'à jeudi, 100 000 billets de TGV et nuit sont proposés à prix cassé pour des trajets prévus du 3 au 31 août. Comptez 19 euros en seconde classe et 29 euros en première. Une opération exceptionnelle pour soutenir le pouvoir d'achat avant d'autres promotions pour les jeunes dès le 22 juin. Dans l'affaire Lyon, Gérald Darmanin s'adresse aux 10 000 magistrats français. Dans une lettre, le garde des Sceaux réaffirme son attachement à l'indépendance de la justice, mais rappelle qu'elle va de pair avec la responsabilité. Le ministre critiqué pour avoir dénoncé des dysfonctionnements individuels avant les conclusions des enquêtes rejette toute responsabilité politique. De la gauche au Rassemblement national, l'opposition réclame désormais sa démission. Tension commerciale à l'ouverture du G7 à Évian. Donald Trump menace d'imposer des droits de douane de 100% sur les vins et champagnes français si Paris ne supprime pas sa taxe sur les géants du numérique. Emmanuel Macron a répliqué que ce ne sont pas les États-Unis qui décident du droit des Européens. Le président américain a par ailleurs minimisé l'aide offerte par la France et la Grande-Bretagne pour sécuriser la réouverture du détroit d'Hormuz. Après l'annonce de l'accord de paix historique entre Washington et Téhéran, Benjamin Netanyahu, lui, réagit fermement. Le Premier ministre affirme que l'armée israélienne restera présente à Gaza, au Liban et en Syrie aussi longtemps que nécessaire. En France, pas de changement de cap pour le gouvernement. Malgré cet accord de paix qui fait baisser le prix du pétrole, les aides financières seront versées comme convenu. Le Premier ministre Sébastien Lecornu l'a confirmé. Les coups de pouce aux grands rouleurs et aux secteurs exposés seront maintenus. Emmanuel Macron promet par ailleurs de veiller à ce que cette baisse des cours mondiaux se répercute rapidement à la pompe. Du côté de l'Ukraine, un nouveau pas est franchi, un pas important sur la voie de son adhésion à l'Union européenne. Les 27 ont officiellement donné le coup d'envoi d'une première série de négociations. Enfin, du football, pour terminer avec l'Espagne qui cale d'entrée, championne d'Europe en titre et grande favorite du mondial, l'équipe a concédé le nul 0 partout face au Cap-Vert. Et puis la Belgique a elle aussi dû se contenter d'un partage des points face à l'Égypte 1 partout. Aujourd'hui, événement avec la France qui va entrer en jeu face au Sénégal.
3: Dans ce flash d'actualité locale, on va parler, certes, de la fête de la musique qui se déroulera le week-end prochain partout en France, mais également de l'ouverture de la Coupe du Monde de football qui se déroule cette année aux États-Unis. À noter qu'aux Essarts-le-Roi, au Café de la Mairie, il y aura la diffusion du match France-Sénégal sur grand écran à partir de 21h. C'est place de l'ancienne mairie, restauration possible sur place. Et puis également à Clairefontaine-en-Yvelines pour soutenir l'équipe de France. C'est à partir de 19h30, le coup d'envoi étant à 21h, à la salle des fêtes de Clairefontaine-en-Yvelines avec restauration et buvette sur place. C'est en entrée libre et gratuite. Ouvert à tous. On en vient donc à la fête de la musique et à Rambouillet, comme chaque année, grâce à l'usine à chapeaux, en partenariat avec la ville, eh bien, vous pourrez vibrer au rythme de la fête de la musique. À cette occasion, de 20h30 à 2h, le centre de Rambouillet, du début de la rue Chale jusqu'au château, se transformera en une grande scène à ciel ouvert, où tous les styles musicaux seront à l'honneur. Et puisqu'on parle de musique, notons qu'il y aura à Cernay-la-Ville, dimanche de 17h à 21h, place Grimaud, la fête de la musique, avec des concerts, scène ouverte et restaurant et bar sur place. Information sur cernay-la-ville.fr. À Bonnen, ça sera également la fête de la musique, mais ce samedi au parc de la mairie à partir de 18h avec restauration et buvette sur place, également de la musique avec des groupes de pop rock, des variétés françaises et de musique du monde. C'est en entrée libre. Je vous rappelle que la communauté d'agglomération Rambouillet Territoire organise le 4 juillet prochain au stade du Vieux-Moulin la 3e édition d'Intervillage. Il s'agit d'une olympiade sportive et festive au cœur du territoire avec cette année deux nouveautés, des épreuves adultes et des épreuves enfants. Si vous souhaitez plus d'informations et si vous souhaitez vous inscrire pour représenter votre village, une seule adresse, c'est rt78.fr.
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4: La météo de ce 16 juin, le nord est sous un ciel très nuageux avec une grande douceur dès le lever du jour. Il fait entre 14 et 22 degrés, 14 degrés à Cherbourg, 16 degrés à Charleville-Mézières et Strasbourg, 17 degrés à Nantes et à Bourges, 18 degrés à Lyon et à Montélimar, 22 degrés à Perpignan. Dans l'après-midi, soleil et forte chaleur au programme, quelques passages nuageux dans le nord-est et des températures comprises entre 24 et 35 degrés.
5: Merci l'info, on revient tout à l'heure à 8h30 sur RVE. Ce sera l'info locale avec Jean-Marc. Merci d'avoir choisi RVE, la matinale c'est tous les jours entre 6h et 9h ici, avec de bonnes idées de sortie d'ici 9h. Vous allez retrouver donc Jean-Marc pour l'info locale à 8h30. On va parler sport également un petit peu après. Et puis on va parler évidemment du match de ce soir, France-Sénégal, qui est retransmis sur des écrans géants, notamment opéré en Yvelines. Ça se passe à la salle de la Marolo. Diffusion également du match ce soir aux Essarts-le-Roi. Ça se passe sur la place de l'ancienne mairie. On démarre cette nouvelle heure. Avant de retrouver l'horoscope, c'est Auria, soirée mondaine et The Fray tout de suite sur RVE.

tous, l'horoscope de ce mardi 16 juin, on commence avec les béliers. Vous atteignez enfin vos objectifs. Les taureaux, vos proches ont besoin de vous, faites un effort. Les gémeaux, vous avez besoin de décompresser, c'est nécessaire. Les cancers, prenez plus de temps pour vous occuper un peu de vous. Les lions, tout va bien dans votre vie en ce moment et ça va durer. Les vierges, vous avez la forme et l'envie de bouger vous anime. Les balances, journée pleine de surprises et de bonne humeur. Scorpions, vous êtes sur un petit nuage, vous vous sentez bien. Les sagittaires, vous aimez vous retirer de temps en temps pour méditer. Les capricornes, la solitude commence à vous peser. Les verseaux, vous faites tout pour éviter les problèmes quotidiens. Et puis les poissons, votre sens de l'humour en fait craquer plus d'un.

0: merci de nous avoir choisi. Ambiance, ah c'est bien ça, ambiance 80 avec Imagination, Just Tony le Jeune à 8h21 sur RVE. Bon, on est mardi, vous avez noté que jeudi, apéro au concert hein, à Rambouillet, à la Bergerie Nationale, vous allez retrouver sur scène en concert Badenia Folie. C'est un trio. Vous allez également retrouver Sekouba au programme musique afro, groove et reggae français. Les apéros concerts à la Bergerie Nationale. L'entrée est libre et gratuite. Mais vous devez réserver, évidemment. Pour vous renseigner, d'ailleurs, vous avez un numéro de téléphone à votre disposition. C'est le 07 77 69 68 19. 07 77 69 68 19. Les apéros concerts le jeudi soir du mois de juin. Ça, c'est vachement bien. Allez, on continue cette matinée. Avant l'info de 8h30, vous allez retrouver Lady Gaga et puis le programme télé dans quelques secondes sur RVE.
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5: Le programme télé. Et on commence avec TF1, Monk, Le Retour, France 2, La Pièce, Le Duplex. On retrouve notamment au casting Pascal Légitimus. France 3, le téléfilm La Fulgurée à l'auberge du lac de Guéry dans les montagnes d'Auvergne. Lucie et Samuel célèbrent leur mariage. Soudain, la foudre s'abat, tuant Samuel sur le coup. Les autres personnes présentes survivent, mais subissent des séquelles étranges, transformant leur existence. Lucie, dotée d'une mémoire exceptionnelle, peine à faire son deuil. 2 ans plus tard, alors que les miraculés du lac de Guéry se rassemblent à nouveau, un mystérieux tueur commence à les éliminer un par un. Le commandant Julien de la SR de Clermont mène l'enquête. L'hypermnésie de Lucie devient une ressource précieuse. Canal+, Chien 51, M6, soirée foot, hein. Ça y est, les Bleus entrent dans la compétition de la Coupe du Monde, France-Sénégal. TFX, surclassé, W9, les 20 tubes des années 90 préférés des Français, et TMC, 90, enquête. Voilà, je vous laisse faire votre choix et par avance, une excellente soirée devant votre télévision.
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0: 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Nous sommes le mardi 16 juin, 167e jour d'année. Aujourd'hui, nous fêtons les Régis et Aurélien. À la fois discret et modeste, Aurélien est surtout un homme prudent. Il mesure scrupuleusement toutes ses actions et ne prend jamais une décision à la hâte. Journée mondiale de l'enfant africain et la journée nationale de l'agriculture aujourd'hui. C'est l'acteur principal de Kaamelott, Alexandre Astier, a aujourd'hui 52 ans. Il est le chanteur d'Être à la hauteur ou Je fais de toi mon essentiel. Il a surtout été le roi soleil dans la comédie musicale. Aujourd'hui, comédien Emmanuel Moir à 47 ans. L'animatrice Justine Fraioli a 46 ans, les 46 ans de Jonathan Cohen également, 48 ans pour Redouane Bougueraba, 53 ans pour le chanteur Thomas Dutronc, les 57 ans du chanteur mais aussi comédien Benabar, le chanteur jury de Danse avec les stars Chris Marquez a quant à lui 48 ans. Bon anniversaire à vous, surtout peut-être né un 16 juin. L'éphéméride.
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2: Dans ce flash d'actualité locale, on va parler, certes, de la fête de la musique qui se déroulera le week-end prochain partout en France, mais également de l'ouverture de la Coupe du Monde de football qui se déroule cette année aux États-Unis. À noter qu'aux Essarts-le-Roi, au Café de la Mairie, il y aura la diffusion du match France-Sénégal sur grand écran à partir de 21h. C'est place de l'ancienne mairie, restauration possible sur place. Et puis également à Clairefontaine-en-Yvelines pour soutenir l'équipe de France. C'est à partir de 19h30, le coup d'envoi étant à 21h, à la salle des fêtes de Clairefontaine-en-Yvelines avec restauration et buvette sur place. C'est en entrée libre et gratuite. Ouvert à tous. On en vient donc à la fête de la musique et à Rambouillet, comme chaque année, grâce à l'usine à chapeaux, en partenariat avec la ville, eh bien, vous pourrez vibrer au rythme de la fête de la musique. À cette occasion, de 20h30 à 2h, le centre de Rambouillet, du début de la rue Chale jusqu'au château, se transformera en une grande scène à ciel ouvert où tous les styles musicaux seront à l'honneur. Et puisqu'on parle de musique, notons qu'il y aura à Cernay-la-Ville, dimanche de 17h à 21h, place Grimaud, la fête de la musique, avec des concerts, scène ouverte et restauration. Et bar sur place, information sur cernaylaville.fr. À Bonnen, ça sera également la fête de la musique, mais ce samedi au parc de la mairie à partir de 18h avec restauration et buvette sur place, également de la musique avec des groupes de pop rock, des variétés françaises et de musique du monde. C'est en entrée libre. Je vous rappelle que la communauté d'agglomération Rambouillet Territoire organise le 4 juillet prochain au stade du Vieux-Moulin la 3e édition d'Intervillage. Il s'agit d'une olympiade sportive et festive au cœur du territoire avec cette année deux nouveaux des épreuves adultes et des épreuves enfants. Si vous souhaitez plus d'informations et si vous souhaitez vous inscrire pour représenter votre village, une seule adresse, c'est rt78.fr.
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2: La météo de ce mardi, on aura dans la journée un ciel peu nuageux avec de grandes périodes d'ensoleillement et des températures qui seront aux alentours des 26 à 27 degrés. Dans la soirée, toujours ce ciel peu nuageux avec 20 degrés. Dans la nuit de mardi à mercredi, un ciel clair avec 15 degrés.

Bonjour à toutes et à tous, on débute avec cette surprise en ouverture de la Coupe du Monde 2026 aux États-Unis, au Canada et au Mexique. L'Espagne, championne d'Europe en titré parmi les favoris de ce mondial, a calé d'entrée. Match nul et vierge 0-0 face aux modestes Capverdiens. Les Espagnols ont monopolisé le ballon mais se sont montrés inefficaces dans la surface adverse. Et c'était la journée des matchs nuls hier avec la Belgique qui a concédé le nul un partout face à l'Égypte à Seattle. Un partout également entre l'Arabie Saoudite et l'Uruguay alors que les joueurs du golf menaient 1-0 jusqu'à 10 minutes de la fin. Et puis deux partout dans l'un des matchs les plus confidentiels de ce premier tour entre l'Iran et la Nouvelle-Zélande. Et ce mardi marque l'entrée dans la compétition de l'équipe de France. Les Bleus débutent face au Sénégal comme lors de la Coupe du Monde 2002 en Asie. Cette année, il faudra être vigilant car le champion d'Afrique en titre a de solides arguments et notamment la dernière compétition internationale de Sadio Mané. Le coup d'envoi sera donné à 21h au MetLife Stadium dans l'état de New York. Deux autres rencontres se disputent ce soir et la nuit prochaine dans le groupe de la France. L'Irak sera opposé à la Norvège à minuit et puis à 3h du matin, l'Argentine, championne du monde en titre, affronte l'Algérie à Kansas City. C'est l'info de la nuit. En foot, Hervé Renard sera bien sur un banc lors de cette Coupe du Monde, évincé de la sélection d'Arabie Saoudite en mars. L'entraîneur français vient d'être nommé sélectionneur de la Tunisie. Au lendemain de l'éviction de Sabri

0: prochainement intégrer l'encadrement de l'équipe Décathlon CMA CGM où évolue un certain Paul Sexas. Voilà, c'est la fin de ce flash. Très belle journée de sport à toutes et à tous.
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1: Merci d'avoir choisi RVO ce mardi matin, mardi 16. Alors, je sais, ce soir, de toute façon, c'est M6 ou Beansport que vous allez choisir à partir de 21h pour France-Sénégal. Je le sais, et moi aussi également d'ailleurs, de toute façon, ça y est, on porte déjà le maillot de l'équipe de France. Évidemment, on est prêt déjà pour ce soir. On croise les doigts, évidemment. Avant 9h, vous allez retrouver sur RVE les Maroon 5, leur dernier titre, et puis la date dans l'histoire, c'est tout de suite sur RVE.
2: Une date dans l'histoire. Je vous emmène le 16 juin 1881. L'école est désormais gratuite. Alors, ministre de l'Instruction publique, Jules Ferry fait voter une loi qui établit la gratuité de l'école. Depuis 1879, l'homme politique promulgue une série de textes afin de promouvoir l'école publique et d'affaiblir le poids de l'Église dans l'éducation des jeunes Français. Dans ce contexte, une nouvelle loi paraîtra encore le 28 mars 1882, rendant l'enseignement obligatoire pour les enfants de 3 à 6 ans est définitivement laïque. L'instruction civique remplacera dorénavant l'instruction religieuse et même les instituteurs devront être laïcisés au sein des écoles spécialisées. C'est ainsi que seront posées les bases de l'enseignement public en France. 16

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6: Le tournoi parisien a offert une rare apparition publique de Marion Cotillard et Guillaume Canet, accompagnés de leur fils Marcel. Et oui, très discret sur leur vie privée, les deux artistes ont été aperçus dans les tribunes parmi de nombreuses personnalités du cinéma français. Cette sortie familiale a suscité l'intérêt des photographes et des médias people, toujours attentifs aux apparitions du couple qui demeure l'un des plus emblématiques du paysage culturel français.
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0: Et à notre 103.7, il est 9h, je vous souhaite une belle matinée. On va tout de suite retrouver un point sur l'actualité.
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2: Bonjour, le mercure va encore grimper météo France Place 3, premier département en vigilance jaune pour la canicule dès ce début d'après-midi. L'Allier, le Puy, le Dôme et le Rhône. Le pic est attendu entre vendredi et dimanche avec des températures qui seront parfois proches des 40 degrés. Le gazole, lui, à l'inverse, devrait baisser après l'annonce d'un accord de paix historique entre Washington et Téhéran. Une réunion doit avoir lieu en fin de matinée entre plusieurs ministres et distributeurs de carburant. Pour voir, le premier ministre confirme que malgré cet accord, les coups de pouce aux granuleurs sont maintenus. Le président américain Donald Trump s'est déjà réjoui de voir les navires pétroliers sortir du détroit d'Hormuz. Sébastien Cornu qui annonce aussi un gros investissement. La France va injecter 655 millions d'euros supplémentaires pour le développement de l'intelligence artificielle. Un assistant conversationnel souverain commun va par ailleurs être généralisé pour 1 million d'agents de la fonction publique et un assistant santé publique verra aussi le jour sur Amélie d'ici la fin de l'année. La question de la fin du travail revient. Les débats sensibles autour du 1er mai reprennent au Sénat après l'échec d'une première réforme retirée. Face à la fronde des syndicats, l'encadrement du travail des salariés, des boulangers et fleuristes le 1er mai fait l'objet d'un nouveau projet de loi examiné ce mardi au Sénat. Il n'y aura pas pour tout le monde. La SNCF lance à partir d'aujourd'hui une vente flash de 3 jours. Dès ce mardi jusqu'à jeudi, 100 000 billets de TGV Inouï sont proposés à prix cassé pour des trajets prévus du 3 au 31 août. Comptez 19 euros en seconde classe et 29 euros en première. Alors que le président ukrainien Volodymyr Zelensky est attendu ce matin au G7 à Évian, l'Ukraine a franchi un pas important sur la voie de son adhésion à l'Union européenne. Les 27 ont officiellement donné le coup d'envoi d'une première série de négociations après la levée d'un veto hongrois. Enfin, le football et la Coupe du Monde 2026 qui se poursuit, que des nuls, un partout entre l'Uruguay et l'Arabie Saoudite, un autre nul, 2-2 entre l'Iran et la Nouvelle-Zélande où les drapeaux ont été levés. Hier, l'Espagne a aussi concédé le nul, 0 partout face au Cap-Vert. La Belgique a elle aussi dû se contenter d'un partage des points face à l'Égypte, là aussi un partout. Aujourd'hui, c'est un match crucial puisque c'est la France qui entre en jeu face au Sénégal. Coup d'envoi à 21h.
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3: Dans ce flash d'actualité locale, on va parler, certes, de la fête de la musique qui se déroulera le week-end prochain partout en France, mais également de l'ouverture de la Coupe du Monde de football qui se déroule cette année aux États-Unis. À noter qu'aux Essert-le-Roi, au Café de la Mairie, il y aura la diffusion du match France-Sénégal sur grand écran à partir de 21h. C'est place de l'ancienne mairie, restauration possible sur place. Et puis également à Clairefontaine-en-Yvelines pour soutenir l'équipe de France. C'est à partir de 19h30, le coup d'envoi étant à 21h, à la salle des fêtes de Clairefontaine-en-Yvelines avec restauration et buvette sur place. C'est en entrée libre et gratuite, ouvert à tous. On en vient donc à la fête de la musique et à Rambouillet, comme chaque année, grâce à l'usine à chapeaux, en partenariat avec la ville, eh bien, vous pourrez vibrer au rythme de la fête de la musique. À cette occasion, de 20h30 à 2h, le centre de Rambouillet, du début de la rue Chale jusqu'au château, se transformera en une grande scène à ciel ouvert, où tous les styles musicaux seront à l'honneur. Et puisqu'on parle de musique, notons qu'il y aura à Cernay-la-Ville, dimanche de 17h à 21h, place Grimaud, la fête de la musique, avec des concerts, scène ouverte et restauration et bar sur place. Information sur cernay-la-ville.fr. À Bonnen, ça sera également la fête de la musique, mais ce samedi, au parc de la mairie, à partir de 18h, avec restauration et buvette sur place, et également de la musique, avec des groupes de pop-rock, des variétés françaises et de musique du monde. C'est en entrée libre. Je vous rappelle que la communauté d'agglomération Rambouillet Territoire organise le 4 juillet prochain au stade du Vieux-Moulin la troisième édition d'Intervillage. Il s'agit d'une olympiade sportive et festive au cœur du territoire avec cette année deux nouveautés, des épreuves adultes et des épreuves enfants. Si vous souhaitez plus d'informations et si vous souhaitez vous inscrire pour représenter votre village, une seule adresse, c'est rt78.fr.
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4: La météo de ce 16 juin, le nord est sous un ciel très nuageux avec une grande douceur dès le lever du jour. Il fait entre 14 et 22 degrés, 14 degrés à Cherbourg, 16 degrés à Charleville-Mézières et Strasbourg, 17 degrés à Nantes et à Bourges, 18 degrés à Lyon et à Montélimar, 22 degrés à Perpignan. Dans l'après-midi, soleil et forte chaleur au programme, quelques passages nuageux dans le nord-est et des températures comprises entre 24 et 35 degrés. 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
1: Bonjour à tous, l'horoscope de ce mardi 16 juin, on commence avec les béliers. Vous atteignez enfin vos objectifs. Les taureaux, vos proches ont besoin de vous, faites un effort. Les gémeaux, vous avez besoin de décompresser, c'est nécessaire. Les cancers, prenez plus de temps pour vous occuper un peu de vous. Les lions, tout va bien dans votre vie en ce moment et ça va durer. Les vierges, vous avez la forme et l'envie de bouger vous anime. Les balances, journée pleine de surprises et de bonne humeur. Scorpion, vous êtes sur un petit nuage, vous vous sentez bien. Les sagittaires, vous aimez vous retirer de temps en temps pour méditer. Les capricornes, la solitude commence à vous peser. Les verseaux, vous faites tout pour éviter les problèmes quotidiens. Et puis les poissons, votre sens de l'humour en fait craquer plus d'un.
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0: 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Et on commence avec TF1, Monk, Le Retour, France 2, La Pièce, Le Duplex. On retrouve notamment au casting Pascal Légitimus. France 3, le téléfilm La Fulgurée à l'auberge du lac de Guéry dans les montagnes d'Auvergne. Lucie et Samuel célèbrent leur mariage. Soudain, la foudre s'abat, tuant Samuel sur le coup. Les autres personnes présentes survivent, mais subissent des séquelles étranges, transformant leur existence. Lucie, dotée d'une mémoire exceptionnelle, peine à faire son deuil. 2 ans plus tard, alors que les miraculés du lac de Guéry se rassemblent à nouveau, un mystérieux tueur commence à les éliminer un par un. Le commandant Julien de la SR de Clermont mène l'enquête. L'hypermnésie de Lucie devient une ressource précieuse. Canal Plus, Chien 51, M6, soirée foot, hein. Ça y est, les Bleus entrent dans la compétition de la Coupe du Monde, France, Sénégal. TFX, surclassé, W9, les 20 tubes des années 90 préférés des Français, et TMC, 90, enquête. Voilà, je vous laisse faire votre choix et par avance, une excellente soirée devant votre télévision. 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

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Nous sommes le mardi 16 juin, 167e jour d'année. Aujourd'hui, nous fêtons les Régis et Aurélien. À la fois discret et modeste, Aurélien est surtout un homme prudent. Il mesure scrupuleusement toutes ses actions et ne prend jamais une décision à la hâte. Journée mondiale de l'enfant africain et la journée nationale de l'agriculture aujourd'hui. C'est l'acteur principal de Kaamelott, Alexandre Astier, a aujourd'hui 52 ans. Il est le chanteur d'Être à la hauteur, Où je fais de toi mon essentiel. Il a surtout été le roi soleil dans la comédie musicale. Aujourd'hui, comédien Emmanuel Moir à 47. L'animatrice Justine Fraioli a 46 ans, les 46 ans de Jonathan Cohen également, 48 ans pour Redouane Bougueraba, 53 ans pour le chanteur Thomas Dutronc, les 57 ans du chanteur mais aussi comédien Benabar, le chanteur jury de Danse avec les stars Chris Marquez a quant à lui 48 ans. Bon anniversaire à vous, surtout peut-être né un 16 juin. L'éphéméride.

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1: Bonjour Lionel.
2: Bonjour.
1: La pollution est partout, même en orbite.
2: Alors on va parler d'embouteillage orbital, il y a du monde. Hein. L'orbite basse est de plus en plus encombrée. Les satellites des méga constellations comme Starlink occupent une orbite à 500 km d'altitude, c'est à peu près une centaine de kilomètres au-dessus de la station spatiale internationale. Les satellites sont suivis hein, pour pouvoir les changer d'orbite en cas de passage rapproché avec d'autres satellites pour éviter toute collision. Il y a quelques jours seulement, à 560 km d'altitude, un satellite de la constellation Starlink a dû faire une manœuvre pour éviter un engin chinois et ils ne sont passés qu'à 200 mètres l'un de l'autre. La collision aurait généré un nombre très important de débris si elle avait eu lieu. Entre le 1er décembre 2024 et le 31 mai 2025, soit une période d'un an et demi, ce ne sont pas moins de 144 404 manœuvres d'évitement qui ont été exécutées. Des rencontres rapprochées entre satellites en orbite se produisent maintenant toutes les 20 secondes. Et les tempêtes géomagnétiques du Soleil donnent maintenant de plus en plus de sueur froide. Durant la tempête du 10 au 11 mai 2024, qui a donné lieu à de magnifiques aurores polaires en France, plus de 5000 satellites ont dû engager des manœuvres pour rester sur leurs orbites. Et la plupart étaient des satellites Starlink. Les incertitudes sur leur position à ce moment-là étaient de l'ordre du kilomètre, ce qui est bien trop élevé pour sécuriser l'orbite. Si une tempête géomagnétique venait à rendre aveugle nos systèmes de surveillance, les satellites sont livrés à eux-mêmes. En 2018, avant les méga constellations, le temps moyen pour que deux satellites entrent en collision était de 121 jours. C'est un paramètre qu'on nomme l'horloge de crash. Aujourd'hui, l'horloge de crash affiche 2,8 jours. Sans aucune surveillance, il faudrait moins de 3 jours pour que deux satellites se percutent. Et il ne faut pas oublier que les méga constellations sont en cours de formation. Elles sont loin d'être complètes et plusieurs pays veulent la leur. L'espace au-dessus de nos têtes n'a pas fini de s'encombrer et de devenir de moins en moins sûr.

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1: Bonjour à toutes et à tous, bienvenue dans votre série hebdo sur l'histoire des villes et villages du sud du Vin. Cette semaine, cap sur Bullion, une minute pour remonter le temps, c'est parti. Au cœur du village, l'église Saint-Vincent-Saint-Sébastien domine le centre avec son architecture remarquable et son histoire pluriséculaire. Sa construction débute au XIe siècle pendant la période romaine. Elle est initialement caractérisée donc par des murs épais, des petites ouvertures et un chevet simple, typique de l'architecture romaine. Elle continue de se développer au fil des siècles, puisqu'au XIIIe, XVe siècle, il y a l'influence gothique. L'église est agrandie, modifiée avec des voûtes plus hautes, des fenêtres élargies permettant plus de lumière et d'élévation spirituelle. Entre le XIIe et le XVe siècle, c'est la touche classique qui vient ajouter les derniers ornements à notre église. Des travaux avec des éléments plus décoratifs comme des autels sculptés, des chapelles latérales et des ornements plutôt baroques voient le jour. Et en 1962, elle est inscrite à l'inventaire des monuments historiques, reconnaissant sa valeur patrimoniale et la richesse de son architecture, témoin de plusieurs siècles d'histoire et d'évolution artistique.
2: Si vous êtes intrigué, n'hésitez pas à aller la visiter, elle est vraiment très belle. En attendant, nous on se retrouve demain pour un nouvel épisode, le dernier épisode sur Bullion, et la semaine prochaine pour un nouveau village ou une nouvelle ville du Sud des Vignes. En attendant, je vous souhaite une très bonne journée sur RVE.

0: Vous écoutez RVE, il est 10h, on va tout de suite retrouver un point sur l'information.
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2: Dans ce flash d'actualité locale, on va parler, certes, de la fête de la musique qui se déroulera le week-end prochain partout en France, mais également de l'ouverture de la Coupe du Monde de football qui se déroule cette année aux États-Unis. À noter qu'aux Essarts-le-Roi, au Café de la Mairie, il y aura la diffusion du match France-Sénégal sur grand écran à partir de 21h. C'est place de l'ancienne mairie, restauration possible sur place. Et puis également à Clairefontaine-en-Yvelines pour soutenir l'équipe de France. C'est à partir de 19h30, le coup d'envoi étant à 21h, à la salle des fêtes de Clairefontaine-en-Yvelines avec restauration et buvette sur place. C'est en entrée libre et gratuite, ouvert à tous. On en vient donc à la fête de la musique et à Rambouillet, comme chaque année, grâce à l'usine à chapeaux, en partenariat avec la ville, eh bien, vous pourrez vibrer au rythme de la fête de la musique. À cette occasion, de 20h30 à 2h, le centre de Rambouillet, du début de la rue Chale jusqu'au château, se transformera en une grande scène à ciel ouvert, où tous les styles musicaux seront à l'honneur. Et puisqu'on parle de musique, notons qu'il y aura à Cernay-la-Ville, dimanche de 17h à 21h, place Grimaud, la fête de la musique, avec des concerts, scène ouverte et restauration, et bar sur place. Information sur cernay-la-ville.fr. À Bonnen, ça sera également la fête de la musique, mais ce samedi au parc de la mairie à partir de 18h avec restauration et buvette sur place, et également de la musique avec des groupes de pop rock, des variétés françaises et de musique du monde. C'est en entrée libre. Je vous rappelle que la communauté d'agglomération Rambouillet Territoire organise le 4 juillet prochain au stade du Vieux-Moulin la 3e édition d'Intervillage. Il s'agit d'une olympiade sportive et festive au cœur du territoire avec cette année deux nouveautés, des épreuves adultes et des épreuves enfants. Si vous souhaitez plus d'informations et si vous souhaitez vous inscrire pour représenter votre village, une seule adresse, c'est rt78.fr.
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3: La météo de ce 16 juin, le nord est sous un ciel très nuageux avec une grande douceur dès le lever du jour. Il fait entre 14 et 22 degrés, 14 degrés à Cherbourg, 16 degrés à Charleville-Mézières et Strasbourg, 17 degrés à Nantes et à Bourges, 18 degrés à Lyon et à Montélimar, 22 degrés à Perpignan. Dans l'après-midi, soleil et forte chaleur au programme, quelques passages nuageux dans le nord-est et des températures comprises entre 24 et 35 degrés.

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1: Dans ce journal du département des Yvelines, nous allons parler des sorties. Jusqu'à l'automne 2026, le département vous propose des sorties de nature dans les espaces naturels sensibles. Il œuvre ainsi toute l'année à la préservation et à l'animation de ces espaces naturels sensibles. Au programme des sorties de nature cette année, balades, ateliers, activités sportives et moments de bien-être pour toute la famille. Une invitation à s'amuser tout en découvrant les enjeux de la préservation de la biodiversité. Plus d'informations sur destination au singulier-yvelines.fr.
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1: Et un bon 103.7, bienvenue à vous. Il est 11h, on fait un point sur la formation.
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3: Dans ce flash d'actualité locale, on va parler, certes, de la fête de la musique qui se déroulera le week-end prochain partout en France, mais également de l'ouverture de la Coupe du Monde de football qui se déroule cette année aux États-Unis. À noter qu'aux Essarts-le-Roi, au Café de la Mairie, il y aura la diffusion du match France-Sénégal sur grand écran à partir de 21h. C'est place de l'ancienne mairie, restauration possible sur place. Et puis également à Clairefontaine-en-Yvelines pour soutenir l'équipe de France. C'est à partir de 19h30, le coup d'envoi étant à 21h, à la salle des fêtes de Clairefontaine-en-Yvelines avec restauration et buvette sur place. C'est en entrée libre et gratuite, ouvert à tous. On en vient donc à la fête de la musique et à Rambouillet, comme chaque année, grâce à l'usine à chapeaux, en partenariat avec la ville, eh bien, vous pourrez vibrer au rythme de la fête de la musique. À cette occasion, de 20h30 à 2h, le centre de Rambouillet, du début de la rue Chale jusqu'au château, se transformera en une grande scène à ciel ouvert, où tous les styles musicaux seront à l'honneur. Et puisqu'on parle de musique, notons qu'il y aura à Cernay-la-Ville, dimanche de 17h à 21h, place Grimaud, la fête de la musique, avec des concerts, scène ouverte et restauration, et bar sur place. Information sur cernay-la-ville.fr. À Bonnaine, ça sera également la fête de la musique, mais ce samedi au parc de la mairie à partir de 18h avec restauration et buvette sur place, également de la musique avec des groupes de pop rock, des variétés françaises et de musique du monde. C'est en entrée libre. Je vous rappelle que la communauté d'agglomération Rambouillet Territoire organise le 4 juillet prochain au stade du Vieux-Moulin la 3e édition d'Intervillage. Il s'agit d'une olympiade sportive et festive au cœur du territoire avec cette année deux nouveautés, des épreuves adultes et des épreuves enfants. Si vous souhaitez plus d'informations et si vous souhaitez vous inscrire pour représenter votre village, une seule adresse, c'est rt78.fr.
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3: La météo de ce mardi, on aura dans la journée un ciel peu nuageux avec de grandes périodes d'ensoleillement et des températures qui sont aux alentours des 26 à 27 degrés. Dans la soirée, toujours ce ciel peu nuageux avec 20 degrés. Dans la nuit de mardi à mercredi, un ciel clair avec 15 degrés.

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0: journal de la communauté d'agglomération Rambouillet Territoire.
1: Dans ce journal de la communauté d'agglomération Rambouillet Territoire, nous allons parler vélo. La communauté propose en effet une aide de 150 euros pour l'acquisition d'un vélo à assistance électrique neuf. Cette initiative vise à encourager l'usage du vélo au quotidien et à faciliter la transition vers des modes de transport plus respectueux de l'environnement. Qui peut en bénéficier? Eh bien, les personnes qui résident sur le territoire de Rambouillet Territoire, qui ont acheté un vélo à assistance électrique neuf auprès d'un professionnel et qui font leur demande dans les 2 mois suivant l'achat. Pour faire votre demande, envoyez votre dossier complet par mail à mobilité@rt78.fr, mobilité@rt78.fr. Plus d'informations sur rt78.fr.

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0: Bon appétit à toutes et à tous, il est exactement midi. 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
1: 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Bonjour à tous, le G7 se poursuit à Evian aujourd'hui. Volodymyr Zelensky a été invité pour parler de la guerre en Ukraine. Il tente de convaincre Donald Trump de soutenir Kiev face à Vladimir Poutine. Mais bien sûr, le conflit avec l'Iran reste au cœur des échanges. Un accord doit d'ailleurs être signé entre l'Iran et les États-Unis vendredi. Une nouvelle qui a fait chuter les cours du pétrole. En France, les yeux sont donc tournés vers les stations-service depuis ce matin pour y voir les prix baisser eux aussi. Le gasoil est d'ailleurs repassé sous les 2 euros le litre en moyenne. Par ailleurs, l'aide de 100 euros pour les grands rouleurs doit être versée demain aux Français qui en ont fait la demande et qui sont éligibles, selon Roland Lescure. Quelques 667 000 personnes vont en bénéficier, selon le ministre. 5 ans après le naufrage le plus meurtrier d'embarcation de migrants dans la Manche en 2021, 14 personnes seront finalement jugées. Elles sont toutes liées à des réseaux de passeurs afghans ou irakiens. La plupart contestent leur responsabilité. Si vous utilisez des bouteilles plastiques, ça pourrait changer. Le gouvernement réunit industriels et élus pour avancer vers la consigne de ces bouteilles. Objectif, améliorer le recyclage en France avec une mise en place visée en 2029. Et on a appris ce matin que le groupe Carrefour s'est engagé à retirer 5000 tonnes de plastique de ses rayons d'ici à 2030. Carrefour veut aussi favoriser les ventes de produits consignés avec des prix en moyenne 5% moins chers au litre que leur équivalent non réutilisable et plus de 1000 références. À vos claviers, la SNCF a lancé ce matin une vente flash de 3 jours jusqu'à jeudi. 100 000 billets de TGV Inouï sont proposés à prix cassé pour des trajets prévus du 3 au 31 août. Une opération exceptionnelle pour soutenir le pouvoir d'achat avant d'autres promotions pour les jeunes dès le 22 juin. L'heure de vérité pour l'équipe de France de football. 5 jours après le début de la Coupe du Monde, les Bleus font leur entrée dans la compétition ce soir à 21h contre le Sénégal, une équipe dont il faut se méfier. Les Sénégalais sont champions d'Afrique sur le terrain en 2025 avant d'avoir perdu sur tapis vert.
0: 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Dans ce flash d'actualité locale, on va parler, certes, de la fête de la musique qui se déroulera le week-end prochain partout en France, mais également de l'ouverture de la Coupe du Monde de football qui se déroule cette année aux États-Unis. À noter qu'aux Essarts-le-Roi, au Café de la Mairie, il y aura la diffusion du match France-Sénégal sur grand écran à partir de 21h. C'est place de l'ancienne mairie, restauration possible sur place. Et puis également à Clairefontaine-en-Yvelines pour soutenir l'équipe de France. C'est à partir de 19h30, le coup d'envoi étant à 21h, à la salle des fêtes de Clairefontaine-en-Yvelines avec restauration et buvette sur place. C'est en entrée libre et gratuite. Ouvert à tous. On en vient donc à la fête de la musique et à Rambouillet, comme chaque année, grâce à l'usine à chapeaux, en partenariat avec la ville, eh bien, vous pourrez vibrer au rythme de la fête de la musique. À cette occasion, de 20h30 à 2h, le centre de Rambouillet, du début de la rue Chale jusqu'au château, se transformera en une grande scène à ciel ouvert, où tous les styles musicaux seront à l'honneur. Et puisqu'on parle de musique, notons qu'il y aura à Cernay-la-Ville, dimanche de 17h à 21h, place Grimaud, la fête de la musique, avec des concerts, scènes ouvertes et restaurations, et bars sur place. Information sur cernay-la-ville.fr. À Bonnaine, ça sera également la fête de la musique, mais ce samedi, au parc de la mairie, à partir de 18h, avec restauration et buvette sur place, et également de la musique, avec des groupes de pop-rock, des variétés françaises, et de musique du monde, c'est en entrée libre. Je vous rappelle que la communauté d'agglomération Rambouillet Territoire organise le 4 juillet prochain, au stade du Vieux-Moulin, la 3e édition d'Intervillage. Il s'agit d'une olympiade sportive et festive au cœur du territoire, avec cette année, deux nouveautés, des épreuves adultes et des épreuves enfants. Si vous souhaitez plus d'informations et si vous souhaitez vous inscrire pour représenter votre village, une seule adresse, c'est rt78.fr. 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La météo de ce mardi, on aura dans la journée un ciel peu nuageux avec de grandes périodes d'ensoleillement et des températures qui seront aux alentours des 26 à 27 degrés. Dans la soirée, toujours ce ciel peu nuageux avec 20 degrés. Dans la nuit de mardi à mercredi, un ciel clair avec 15 degrés.

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1: Et pour parler cinéma, nous retrouvons Jessie des Prairiales à Épernon. Bonjour Jessie.
2: Bonjour Jean-Marc, bonjour à tous.
1: Cette semaine, au Prairial, 4 films, programme chargé et riche.
2: Oui, très riche et qui reprend un petit peu notre fil rouge cannois, puisqu'on va commencer la semaine avec L'objet du délit, qui est un film qui a été présenté en hors compétition au Festival de Cannes. C'est un film de et avec Agnès Jaoui, dont l'action se déroule dans les coulisses d'une ambitieuse production de l'opéra, Les Noces de Figaro. Mais lorsqu'une accusation d'agression sexuelle éclate, les tensions vont monter et mettre en péril la production, et puis forcer chacun à prendre un petit peu position. Puisque du coup Agnès Jaoui utilise une nouvelle fois son arme favorite, le sens du dialogue, avec, comme on lui connaît, beaucoup de finesse et d'ironie, pour s'interroger sur l'égalité entre les hommes et les femmes, qui reste désespérément difficile à obtenir, puisqu'elle fait l'observation que finalement chaque avancée qu'on fait n'est jamais définitivement acquise et qu'il y a toujours des réflexes archaïques qui demeurent. Et puis le choix des Noces de Figaro, c'est pas anodin, puisque c'est un opéra qui parle précisément de la domination masculine et puis des relations homme-femme.
1: Voilà. On regrette que Jean-Pierre Bacri ne soit pas là, parce que j'imagine qu'il aurait été fort pertinent dans un rôle dans ce film.
2: Oui, et puis c'était justement... c'est le premier film qu'elle écrit sans lui.
1: Oui.
2: Et ça a été assez difficile.
1: Oui, j'imagine. Alors, on pourra le voir quand, ce film d'Agnès Jaoui?
2: Alors celui-ci, ça sera mercredi 17 juin à 14h et 20h30.
1: Le second film à voir, c'est Le Virtuose.
2: C'est ça. Alors là, on est plutôt dans un thriller réalisé par Daniel Roer et porté par Léo Woodall et Dustin Hoffman. L'histoire, c'est celle d'un jeune accordeur de piano qui est doté d'une ouïe exceptionnelle et qui va voir sa vie basculer lorsque son talent attire l'attention de criminels qui l'entraînent dans une série de cambriolages de plus en plus risqués. Et ce qui distingue vraiment ce film, c'est qu'il a été pensé comme une expérience sensorielle, centrée sur le son, et le réalisateur souhaitait vraiment immerger le spectateur dans la perception auditive du héros, une approche qui est assez rare et qui rapproche un petit peu le film d'une œuvre presque auditive, finalement. Et ce qui est assez drôle, c'est que le rôle de Dustin Hoffman fait écho à sa jeunesse, puisque avant de devenir acteur, il envisageait sérieusement une carrière de pianiste. Donc voilà, il y a de la musique et du son partout, et c'est vraiment un film à découvrir. C'est une curiosité aussi.
1: Oui.
2: Et puis en plus, ça a réussi un bel équilibre entre le polar, la comédie, le drame et puis même la romance.
1: Ce melting de différents genres, on pourra le voir quand ?
2: Alors, plusieurs séances pour celui-ci. Une ce mercredi 17 juin à 17h en version française et une ce vendredi 19 juin à 20h30 en version originale sous-titrée. C'était important encore plus pour ce film-là d'avoir une séance comme ça.
1: Très bien. Film français, c'est pour le plaisir.
2: Oui, alors là, c'est une comédie, la dernière comédie de Rim Kérissi, avec un duo de stars, Alexandra Lamy et François Cluzet. C'est un film qui est librement inspiré d'une histoire vraie, puisqu'elle raconte l'histoire des inventeurs du sextoy le plus vendu de la planète depuis sa commercialisation.
1: C'est original, hein.
2: En 2013, c'est évidemment le Womanizer. Alors, ceci dit, c'est vrai que ça fait rire un petit peu le sujet comme ça, mais ça dépasse largement le sujet de cette fabrication pour aborder un sujet de fond qui est le plaisir féminin. Puis c'est aussi un plaidoyer pour ce plaisir féminin, puisque en effet, la réalisatrice, en faisant des recherches, elle s'est rendue compte que 30% des femmes sont anorgasmiques, c'est-à-dire qu'elles n'ont jamais connu l'orgasme. Et en remontant un petit peu dans l'histoire, elle a compris aussi que cet orgasme féminin était diabolisé depuis la nuit des temps, que le corps des femmes avait toujours été contrôlé, leur plaisir aussi, et que finalement, prendre du plaisir, c'était quelque chose de très culpabilisant. Donc voilà, on n'est pas du tout dans un propos vulgaire, c'est traité avec beaucoup d'élégance, beaucoup d'humour aussi, et c'est même un film extrêmement lumineux.
1: Bon, c'était un rire d'un féministe, hein, croyez-moi, hein, puisque...
2: Oui, ah bah, j'en doute pas, je vous connais.
1: Alors, on pourra le voir quand ?
2: Alors, pour le plaisir, il n'y aura qu'une séance, ça sera ce vendredi 19 juin à 14h.
1: Et puis, on revient à la sélection du Festival de Cannes avec le film de Pedro Almodovar, Autofiction.
2: Exactement, il a été présenté en compétition au Festival de Cannes. Et alors là, c'est plutôt un drame psychologique, un film qui suit Raoul, qui est un réalisateur en panne d'inspiration, qui décide de transformer un drame vécu par une proche collaboratrice. Et en fait, c'est un récit qui est construit comme un jeu de miroir entre deux cinéastes séparés par le temps. temps, mais liés par les mêmes obsessions, puisque le scénario en fait alterne entre deux temporalités, 2004 et 2026, jusqu'à les faire se rejoindre dans les dernières minutes du film. Donc c'est un petit peu labyrinthique, mais la question est de savoir jusqu'où on peut aller pour raconter une histoire. Et c'est un film qui offre une très belle réflexion sur les mécanismes de la création, sur la manière dont l'artiste se nourrit de sa propre vie pour créer. Et en définitive, le récit, c'est aussi une sorte de mise en abîme qui fait écho à toute l'œuvre d'Almodovar.
1: Oui, voilà, un grand cinéaste et du cinéma espagnol qui est toujours de grande qualité. On pourra voir ce film d'Almodovar quand ?
2: Alors, une séance aussi pour ce film-là, ça sera le vendredi 19 juin à 17h30 en version originale sous-titrée.
1: Très bien. Et pour tout connaître des Prairial et de son actualité, on peut aller aussi sur Internet.
2: Exactement, vous allez sur ville-epernon.fr/cinéma et vous avez toutes nos informations.
1: Merci Jessie, puis on se dit à la semaine prochaine pour de nouvelles aventures cinématographiques.

nul hier avec la Belgique qui a concédé le nul un partout face à l'Égypte à Seattle, un partout également entre l'Arabie Saoudite et l'Uruguay alors que les joueurs du golf menaient 1-0 jusqu'à 10 minutes de la fin, et puis deux partout dans l'un des matchs les plus confidentiels de ce premier tour entre l'Iran et la Nouvelle-Zélande. Et ce mardi marque l'entrée dans la compétition de l'équipe de France. Les Bleus débutent face au Sénégal comme lors de la Coupe du Monde 2002 en Asie. Cette année il faudra être vigilant car le champion d'Afrique en titre a de solides arguments et notamment la dernière compétition internationale de Sadio Mané. Le coup d'envoi sera donné à 21h au MetLife Stadium dans l'état de New York. Deux autres rencontres se disputent ce soir et la nuit prochaine dans le groupe de la France. L'Irak sera opposé à la Norvège à minuit. Et puis à 3h du matin, l'Argentine, championne du monde en titre, affronte l'Algérie à Kansas City. C'est l'info de la nuit. En foot, Hervé Renard sera bien sur un banc lors de cette Coupe du Monde, évincé de la sélection d'Arabie Saoudite en mars. L'entraîneur français vient d'être nommé sélectionneur de la Tunisie au lendemain de l'éviction de Sabri Lamouchi après la défaite d'entrée face à la Suède, 5-1. En tennis, le premier tour du Queen's a été interrompu par la pluie la nuit. Le duel 100% français entre Giovanni Petit-Péricard et Corentin Moutet va donc devoir se terminer ce mardi. Il y a un set partout et 2-1 dans la troisième manche pour Moutet. En basket, l'ASVEL a mis fin au contrat de son coach Pierrick Poupet. Tony Parker pourrait le remplacer sur le banc. Et puis en cyclisme, Romain Bardet va retrouver l'univers du vélo. Il va prochainement intégrer l'encadrement de l'équipe Décathlon CMA-CGM où évolue un certain Paul Texas. Voilà, c'est la fin de ce flash. Très belle journée de sport à toutes et à tous.

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2: Bonjour à tous. Le G7 se poursuit à Evian aujourd'hui. Volodymyr Zelensky a été invité pour parler de la guerre en Ukraine. Il tente de convaincre Donald Trump de soutenir Kiev face à Vladimir Poutine. Mais bien sûr, le conflit avec l'Iran reste au cœur des échanges. Un accord doit d'ailleurs être signé entre l'Iran et les États-Unis vendredi. Une nouvelle qui a fait chuter les cours du pétrole. En France, les yeux sont donc tournés vers les stations-service depuis ce matin pour y voir les prix baisser eux aussi. Le gasoil est d'ailleurs repassé sous les 2 euros le litre en moyenne. Par ailleurs, l'aide de 100 euros pour les grands rouleurs doit être versée demain aux Français qui en ont fait la demande et qui sont éligibles, selon Roland Lescure. Quelques 667 000 personnes vont en bénéficier, selon le ministre. 5 ans après le naufrage le plus meurtrier d'embarcation de migrants dans la Manche en 2021, 14 personnes seront finalement jugées. Elles sont toutes liées à des réseaux de passeurs afghans ou irakiens. La plupart contestent leur responsabilité. Si vous utilisez des bouteilles plastiques, ça pourrait changer. Le gouvernement réunit industriels et élus pour avancer vers la consigne de ces bouteilles. Objectif, améliorer le recyclage en France avec une mise en place visée en 2029. Et on a appris ce matin que le groupe Carrefour s'est engagé à retirer 5000 tonnes de plastique de ses rayons d'ici à 2030. Carrefour veut aussi favoriser les ventes de produits consignés avec des prix en moyenne 5% moins chers au litre que leur équivalent non réutilisable et plus de 1000 références. À vos claviers, la SNCF a lancé ce matin une vente flash de 3 jours jusqu'à jeudi. 100 000 billets de TGV Inouï sont proposés à prix cassé pour des trajets prévus du 3 au 31 août. Une opération exceptionnelle pour soutenir le pouvoir d'achat avant d'autres promotions pour les jeunes dès le 22 juin. L'heure de vérité pour l'équipe de France de football. 5 jours après le début de la Coupe du Monde, les Bleus font leur entrée dans la compétition ce soir à 21h contre le Sénégal, une équipe dont il faut se méfier. Les Sénégalais sont champions d'Afrique sur le terrain en 2025 avant d'avoir perdu sur tapis vert.
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3: Dans ce flash d'actualité locale, on va parler, certes, de la fête de la musique qui se déroulera le week-end prochain partout en France, mais également de l'ouverture de la Coupe du Monde de football qui se déroule cette année aux États-Unis. À noter qu'aux Essert-le-Roi, au Café de la Mairie, il y aura la diffusion du match France-Sénégal sur grand écran à partir de 21h. C'est place de l'ancienne mairie, restauration possible sur place. Et puis également à Clairefontaine-en-Yvelines pour soutenir l'équipe de France. C'est à partir de 19h30, le coup d'envoi étant à 21h, à la salle des fêtes de Clairefontaine-en-Yvelines avec restauration et buvette sur place. C'est en entrée libre et gratuite, ouvert à tous. On en vient donc à la fête de la musique et à Rambouillet, comme chaque année, grâce à l'usine à chapeaux, en partenariat avec la ville, eh bien, vous pourrez vibrer au rythme de la fête de la musique. À cette occasion, de 20h30 à 2h, le centre de Rambouillet, du début de la rue Chale jusqu'au château, se transformera en une grande scène à ciel ouvert, où tous les styles musicaux seront à l'honneur. Et puisqu'on parle de musique, notons qu'il y aura à Cernay-la-Ville, dimanche de 17h à 21h, place Grimaud, la fête de la musique, avec des concerts, scène ouverte et restauration, et bar sur place. Informations sur cernaylaville.fr. À Bonnaine, ça sera également la fête de la musique, mais ce samedi au Parc de la Mairie, à partir de 18h, avec restauration et buvette sur place, également de la musique avec des groupes de pop-rock, des variétés françaises et de musique du monde, c'est en entrée libre. Je vous rappelle que la communauté d'agglomération Rambouillet Territoire organise le 4 juillet prochain au stade du Vieux-Moulin la 3e édition d'Intervillage. Il s'agit d'une olympiade sportive et festive au cœur du territoire, avec cette année deux nouveautés, des épreuves adultes et des épreuves enfants. Si vous souhaitez plus d'informations et si vous souhaitez vous inscrire pour représenter votre village, une seule adresse, c'est rt78.fr.
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3: La météo de ce mardi, on aura dans la journée un ciel peu nuageux avec de grandes périodes d'ensoleillement et des températures qui seront aux alentours des 26 à 27 degrés. Dans la soirée, toujours ce ciel peu nuageux avec 20 degrés. Dans la nuit de mardi à mercredi, un ciel clair avec 15 degrés.

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1: Bonjour à toutes et bonjour à tous. Des livres et vous. C'est votre nouvelle émission littéraire. Les livres, ça s'écoute. S'il est vrai que le CD est en perte de vitesse au profit du streaming et du podcast, de nombreuses productions de CD ou en écoute numérique proposent des œuvres littéraires, romans, poésies, nouvelles, essais. En voici deux, récemment parus, récompensés par l'Académie Charles Cros, et que l'on peut trouver en vente ou en écoute sur les sites des producteurs. Trobaïritz, par Dominique Raymond. Les Trobaïritz, ce sont des femmes qui, à l'instar de leurs homologues masculins, les troubadours, écrivaient et chantaient au Moyen-Âge leurs amours souvent déçus. Nathalie Coble a traduit quelques-uns de ses poèmes, et c'est la comédienne Dominique Raymond qui leur prête sa voix suave et tendre. Un CD paru aux éditions des femmes, Antoinette Fouque. Extrait.

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2: Le procès de Franz Kafka par Denis Podalydès. Joseph K., cadre dans une banque, est arrêté chez lui un beau matin, sans raison. Il est alors confronté à l'absurdité d'un système, à une réalité de plus en plus fuyante, à une justice menaçante qui ne définit jamais la faute qu'il aurait pu commettre. Publié en 1925, un an après la mort de son auteur, ce roman est une des œuvres les plus essentielles de la littérature mondiale. Le comédien et metteur en scène, sociétaire de la Comédie française, Denis Podalydès, retranscrit parfaitement toute la tension qui sourde de ce texte traduit de l'allemand par Jean-Pierre Lefebvre. Un CD publié aux éditions Gallimard. Écoutez lire. Extrait.
3: K. avait été informé par téléphone d'une petite audience d'instruction concernant son affaire qui aurait lieu le dimanche suivant. On attirait son attention sur le fait que ces audiences se succéderaient désormais régulièrement, sinon peut-être toutes les semaines, du moins assez fréquemment. D'une part, lui précisait-on, il était dans l'intérêt général de mener rapidement le procès à son terme. D'autre part, les audiences devaient à tous égards être menées avec minutie et cependant ne jamais durer trop longtemps en raison des efforts qu'elles allaient exiger. C'est pourquoi l'on avait opté pour cette solution d'audience se succédant rapidement, mais brève. Si l'on avait choisi le dimanche comme jour d'audience, c'était pour ne pas déranger K dans l'exercice de sa profession. On supposait qu'il serait d'accord, et au cas où il préférerait un autre jour, on répondrait autant que faire se pourrait à son attente. Les audiences seraient par exemple également possibles la nuit, mais K ne serait sans doute pas suffisamment frais. En tout cas, aussi longtemps que K ne ferait pas d'objection, on en resterait au dimanche. Il allait de soi qu'il était tenu de se présenter, il n'était pas nécessaire sans doute d'attirer son attention sur ce point. On lui indiquait le numéro de la maison où il devait se présenter. C'était une maison située dans une rue d'un faubourg à l'écart où K n'avait encore jamais mis les pieds.
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2: Dans ce flash d'actualité locale, on va parler, certes, de la fête de la musique qui se déroulera le week-end prochain partout en France, mais également de l'ouverture de la Coupe du Monde de football qui se déroule cette année aux États-Unis. À noter qu'aux Essarts-le-Roi, au Café de la Mairie, il y aura la diffusion du match France-Sénégal sur grand écran à partir de 21h. C'est place de l'ancienne mairie, restauration possible sur place. Et puis également à Clairefontaine-en-Yvelines pour soutenir l'équipe de France. C'est à partir de 19h30, le coup d'envoi étant à 21h, à la salle des fêtes de Clairefontaine-en-Yvelines avec restauration et buvette sur place. C'est en entrée libre et gratuite, ouvert à tous. On en vient donc à la fête de la musique et à Rambouillet, comme chaque année, grâce à l'usine à chapeaux, en partenariat avec la ville, eh bien, vous pourrez vibrer au rythme de la fête de la musique. À cette occasion, de 20h30 à 2h, le centre de Rambouillet, du début de la rue Chale jusqu'au château, se transformera en une grande scène à ciel ouvert, où tous les styles musicaux seront à l'honneur. Et puisqu'on parle de musique, notons qu'il y aura à Cernay-la-Ville, dimanche de 17h à 21h, place Grimaud, la fête de la musique, avec des concerts, scènes ouvertes et restaurations et bars sur place. Informations sur cernay-la-ville.fr. À Bonnaine, ça sera également la fête de la musique, mais ce samedi, au parc de la mairie, à partir de 18h, avec restauration et buvette sur place, également de la musique, avec des groupes de pop-rock, des variétés françaises et de musique du monde. C'est en entrée libre. Je vous rappelle que la communauté d'agglomération Rambouillet Territoire organise le 4 juillet prochain au stade du Vieux-Moulin la 3e édition d'Intervillage. Il s'agit d'une olympiade sportive et festive au cœur du territoire, avec cette année deux nouveautés, des épreuves adultes et des épreuves enfants. Si vous souhaitez plus d'informations et si vous souhaitez vous inscrire pour représenter votre village, une seule adresse, c'est rt78.fr.
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2: La météo de ce mardi, on aura dans la journée un ciel peu nuageux avec de grandes périodes d'ensoleillement et des températures qui seront aux alentours des 26 à 27 degrés. Dans la soirée, toujours ce ciel peu nuageux avec 20 degrés. Dans la nuit de mardi à mercredi, un ciel clair avec 15 degrés.

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2: Dans ce flash d'actualité locale, on va parler, certes, de la fête de la musique qui se déroulera le week-end prochain partout en France, mais également de l'ouverture de la Coupe du Monde de football qui se déroule cette année aux États-Unis. À noter qu'aux Essert-le-Roi, au Café de la Mairie, il y aura la diffusion du match France-Sénégal sur grand écran à partir de 21h. C'est place de l'ancienne mairie, restauration possible sur place. Et puis également à Clairefontaine-en-Yvelines pour soutenir l'équipe de France. C'est à partir de 19h30, le coup d'envoi étant à 21h, à la salle des fêtes de Clairefontaine-en-Yvelines avec restauration et buvette sur place. C'est en entrée libre et gratuite, ouvert à tous. On en vient donc à la fête de la musique et à Rambouillet, comme chaque année, grâce à l'usine à chapeaux, en partenariat avec la ville, eh bien, vous pourrez vibrer au rythme de la fête de la musique. À cette occasion, de 20h30 à 2h, le centre de Rambouillet, du début de la rue Chale jusqu'au château, se transformera en une grande scène à ciel ouvert, où tous les styles musicaux seront à l'honneur. Et puisqu'on parle de musique, notons qu'il y aura à Cernay-la-Ville, dimanche de 17h à 21h, place Grimaud, la fête de la musique, avec des concerts, scène ouverte et restauration, et bar sur place. Information sur cernaylaville.fr. À Bonnaine, ça sera également la fête de la musique, mais ce samedi au parc de la mairie à partir de 18h avec restauration et buvette sur place, et également de la musique avec des groupes de pop rock, des variétés françaises et de musique du monde. C'est en entrée libre. Je vous rappelle que la communauté d'agglomération Rambouillet Territoire organise le 4 juillet prochain au stade du Vieux-Moulin la 3e édition d'Intervillage. Il s'agit d'une olympiade sportive et festive au cœur du territoire avec cette année deux nouveautés, des épreuves adultes et des épreuves enfants. Si vous souhaitez plus d'informations et si vous souhaitez vous inscrire pour représenter votre village, une seule adresse, c'est rt78.fr.
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2: La météo de ce mardi, on aura dans la journée un ciel peu nuageux avec de grandes périodes d'ensoleillement et des températures qui sont aux alentours des 26 à 27 degrés. Dans la soirée, toujours ce ciel peu nuageux avec 20 degrés. Dans la nuit de mardi à mercredi, un ciel clair avec 15 degrés.

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2: Dans ce flash d'actualité locale, on va parler, certes, de la fête de la musique qui se déroulera le week-end prochain partout en France, mais également de l'ouverture de la Coupe du Monde de football qui se déroule cette année aux États-Unis. À noter qu'aux Essarts-le-Roi, au Café de la Mairie, il y aura la diffusion du match France-Sénégal sur grand écran à partir de 21h. C'est place de l'ancienne mairie, restauration possible sur place. Et puis également à Clairefontaine-en-Yvelines pour soutenir l'équipe de France. C'est à partir de 19h30, le coup d'envoi étant à 21h, à la salle des fêtes de Clairefontaine-en-Yvelines avec restauration et buvette sur place. C'est en entrée libre et gratuite, ouvert à tous. On en vient donc à la fête de la musique et à Rambouillet, comme chaque année, grâce à l'usine à chapeaux, en partenariat avec la ville, eh bien, vous pourrez vibrer au rythme de la fête de la musique. À cette occasion, de 20h30 à 2h, le centre de Rambouillet, du début de la rue Chalme jusqu'au château, se transformera en une grande scène à ciel ouvert, où tous les styles musicaux seront à l'honneur. Et puisqu'on parle de musique, notons qu'il y aura à Cernay-la-Ville, dimanche de 17h à 21h, place Grimaud, la fête de la musique, avec des concerts, scène ouverte et restauration, et bar sur place. Information sur cernay-la-ville.fr. À Bonnaine, ça sera également la fête de la musique, mais ce samedi, au parc de la mairie, à partir de 18h, avec restauration et buvette sur place, et également de la musique, avec des groupes de pop-rock, des variétés françaises, et de musique du monde, c'est en entrée libre. Je vous rappelle que la communauté d'agglomération Rambouillet Territoire organise le 4 juillet prochain, au stade du Vieux-Moulin, la troisième édition d'Intervillage. 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
2: La météo pour cette fin de journée de mardi, un ciel clair avec très peu de passages nuageux. On aura cette nuit 15 degrés et demain matin, mercredi, on se réveillera avec un ciel ensoleillé, 21 degrés. Dans l'après-midi, on devrait dépasser les 28 à 29 degrés avec un ciel toujours aussi bleu.

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2: Bonjour à tous. Au sommet du G7 à Evian, Donald Trump, le président américain, a affiché sa fermeté sur l'Iran. Le président estime qu'un changement de régime pourrait intervenir et assure que Téhéran n'aura jamais l'arme nucléaire. Il indique également avoir rencontré le président ukrainien Volodymyr Zelensky et prévoit de le revoir dans la journée. La guerre en Ukraine reste au cœur des discussions. Et aux États-Unis, polémique autour de travaux à la Maison-Blanche, selon le Washington Post. La salle de bal voulue par Donald Trump pour écouter jusqu'à 600 millions de dollars, dont près de la moitié financée par des fonds publics, contrairement à ce qu'il avait affirmé. En France, une cyberattaque revendiquée en Haute-Savoie. Un groupe de hackers pro-russes affirme avoir ciblé plusieurs sites institutionnels, dont ceux des villes d'Évian, Toulon-les-Bains ou encore les services de l'État. Les autorités évoquent des conséquences mineures, mais ont saisi le parquet de Paris. Justice toujours, un animateur d'école parisienne poursuivi pour agression sexuelle sur mineur a été relaxé. Le tribunal estime que les faits ne sont pas suffisamment caractérisés. Depuis le début de l'année, plus de 130 agents ont été suspendus dans les écoles de la capitale pour des soupçons de violence, dont une cinquantaine à caractère sexuel. Cette alerte de l'application Yuka, elle pointe la présence d'un colorant controversé dans 65% des sirops à l'amande vendus en France. Le produit appelé Bleu Brillant FCF ou E133 est utilisé pour donner une couleur verte mais présenterait des risques potentiels. Les épreuves de spécialité ont débuté ce matin côté bac pour les élèves de terminale après la philo hier et les examens se poursuivent jusqu'à jeudi. Attention à la chaleur, plusieurs départements sont en vigilance feu de forêt, notamment dans le sud et l'ouest. Les pompiers sont mobilisés après plusieurs incendies ces dernières heures. Dans les transports, la SNCF remet en vente 100 000 billets à prix réduit pour cet été. Et puis la Coupe du Monde de foot et l'équipe de France entre en lice ce soir face au Sénégal à 21h.
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3: Dans ce flash d'actualité locale, on va parler certes de la fête de la musique qui se déroulera le week-end prochain partout en France, mais également de l'ouverture de la Coupe du Monde de football qui se déroule cette année aux États-Unis. À noter qu'aux Essarts-le-Roi, au Café de la Mairie, il y aura la diffusion du match France-Sénégal sur grand écran à partir de 21h. C'est place de l'ancienne mairie, restauration possible sur place. Et puis également à Clairefontaine-en-Yvelines pour soutenir l'équipe de France. C'est à partir de 19h30, le coup d'envoi étant à 21h, à la salle des fêtes de Clairefontaine-en-Yvelines avec restauration et buvette sur place. C'est en entrée libre et gratuite, ouvert à tous. On en vient donc à la fête de la musique et à Rambouillet, comme chaque année, grâce à l'usine à chapeaux, en partenariat avec la ville, eh bien, vous pourrez vibrer au rythme de la fête de la musique. À cette occasion, de 20h30 à 2h, le centre de Rambouillet, du début de la rue Chalm jusqu'au château, se transformera en une grande scène à ciel ouvert, où tous les styles musicaux seront à l'honneur. Et puisqu'on parle de musique, notons qu'il y aura à Cernay-la-Ville, dimanche de 17h à 21h, place Grimaud, la fête de la musique, avec des concerts, scène ouverte et restauration, et bar sur place. Informations sur cernay-la-ville.fr. À Bonnaine, ça sera également la fête de la musique, mais ce samedi au parc de la mairie à partir de 18h avec restauration et buvette sur place, et également de la musique avec des groupes de pop rock, des variétés françaises et de musique du monde. C'est en entrée libre. Je vous rappelle que la communauté d'agglomération Rambouillet Territoire organise le 4 juillet prochain au stade du Vieux-Moulin la 3e édition d'Intervillage. Il s'agit d'une olympiade sportive et festive au cœur du territoire avec cette année deux nouveautés, des épreuves adultes et des épreuves enfants. Si vous souhaitez plus d'informations et si vous souhaitez vous inscrire pour représenter votre village, une seule adresse, c'est rt78.fr.
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3: La météo pour cette fin de journée de mardi, un ciel clair avec très peu de passages nuageux. On aura cette nuit 15 degrés et demain matin, mercredi, on se réveillera avec un ciel ensoleillé, 21 degrés. Dans l'après-midi, on devrait dépasser les 28 à 29 degrés avec un ciel toujours aussi bleu.
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3: Vous êtes sur RVE, bienvenue à vous, c'est Jean-Marc qui vous accompagne jusqu'à 20h en ce mardi 16 juin. Retour de l'actualité, ça sera tout à l'heure après le carillon, 18h. Et en attendant, me direz-vous, eh bien, Jenny Ayash, Acid, U2, In A Life, et je reviens vers vous à 17h13 pour de l'information locale. Belle soirée à vous.

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0: Et dans quelques instants, sur RVE, après avoir entendu cette superbe chanson de Laurent Voulzy, Les Nuits Sinking Wild, on va écouter un programme tout aussi intéressant. Il s'agit de la chronique People. Oh oui, que les People ont une vie passionnante. Aussi, allons-nous la découvrir dans quelques instants. Et tout ça, c'est sur RVE.
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2: Le tournoi parisien a offert une rare apparition publique de Marion Cotillard et Guillaume Canet, accompagnés de leur fils Marcel. Et oui, très discret sur leur vie privée, les deux artistes ont été aperçus dans les tribunes parmi de nombreuses personnalités du cinéma français. Cette sortie familiale a suscité l'intérêt des photographes et des médias people, toujours attentifs aux apparitions du couple qui demeure l'un des plus emblématiques du paysage culturel français.
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Airvault 103.7, merci d'être avec nous. Je vous propose de retrouver dans quelques instants Coldplay et le dernier Stéphane Echer, Toute la place. Et puis tout à l'heure à 17h33, eh bien, nous retrouverons tout simplement la chronique Science Espace avec Lionel Bouris d'Albireo 78. Il nous parlera des prédateurs de l'ère du Crétacé.

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1: Bonjour Lionel.
2: Bonjour.
1: On va aller dans le Crétacé, voyage dans le temps, et on va parler de prédateurs.
3: Ouais, il y a 100 millions d'années, le Crétacé était peuplé de prédateurs impressionnants, même dans les océans. Les paléontologues ont analysé les os d'un reptile marin conservé au Muséum d'Histoire Naturelle de Chicago. À cette époque, donc il y a 100 millions d'années, les os recouvraient une partie de l'Amérique du Nord. Le Polycolitus était un reptile marin qui appartenait au groupe des plésiosaures. Et le squelette, qui se trouve à Chicago, avait une dent profondément plantée dans une de ses vertèbres. Une grosse dent qui indique que le reptile a évidemment été attaqué par un autre animal. Des analyses par tomographie indiquent que la dent appartenait à un poisson géant qui pouvait atteindre 6 mètres de long, le Xiphactinus, un poisson carnivore. Alors, d'après les scientifiques, il ne s'agit pas de prédation, car le poisson carnivore avait pour habitude d'avaler ses proies d'un seul coup, entière. Il s'agirait donc plutôt d'un combat entre les deux animaux. La blessure du reptile se situe au niveau du cou, elle aurait rapidement entraîné la mort du Polycotylus. Ces animaux occupaient en fait des niches écologiques différentes, mais leurs territoires pouvaient se croiser. Ce genre de combat devait être rare, même à l'époque, car chacun évitait de prendre des risques inutiles. Mais pour défendre son territoire, parfois, il fallait montrer qui était le plus fort.

Et je vous rappelle sur RE que ce week-end, c'est la fête de la musique, alors notamment à Rambouillet avec l'usine à chapeau et la ville de Rambouillet. Ça sera à partir de 20h30 jusqu'à 2h du matin. Tout le centre-ville de Rambouillet sera en grande scène où vous pourrez découvrir tous les styles musicaux et plein de groupes locaux.

0: Belle soirée sur un vote. Tiens, projetons-nous le 3 juillet prochain, ça sera un vendredi, et de 18h à 22h, sur la demi-lune du château de Dampierre, eh bien, il y aura le marché nocturne, avec possibilité de se restaurer sur place. L'entrée sera libre.
1: 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Et on commence avec TF1, Monk, Le Retour. France 2, La Pièce, Le Duplex. On retrouve notamment au casting Pascal Légitimus. France 3, le téléfilm La Fulgurée à l'auberge du lac de Guéry dans les montagnes d'Auvergne. Lucie et Samuel célèbrent leur mariage. Soudain, la foudre s'abat, tuant Samuel sur le coup. Les autres personnes présentes survivent, mais subissent des séquelles étranges, transformant leur existence. Lucie, dotée d'une mémoire exceptionnelle, peine à faire son deuil. Deux ans plus tard, alors que les miraculés du lac de Guéry se rassemblent à nouveau, un mystérieux tueur commence à les éliminer un par un. Le commandant Julien de la SR de Clermont mène l'enquête. L'hypermnésie de Lucie devient une ressource précieuse. Canal Plus, Chien 51, M6, soirée foot, hein. Ça y est, les Bleus entrent dans la compétition de la Coupe du Monde, France, Sénégal. TFX, surclassé, W9, les 20 tubes des années 90 préférés des Français, et TMC, 90, enquête. Voilà, je vous laisse faire votre choix et par avance, une excellente soirée devant votre télévision.
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2: Bonjour à tous. Au sommet du G7 à Évian, Donald Trump, le président américain, a affiché sa fermeté sur l'Iran. Le président estime qu'un changement de régime pourrait intervenir et assure que Téhéran n'aura jamais l'arme nucléaire. Il indique également avoir rencontré le président ukrainien Volodymyr Zelensky et prévoit de le revoir dans la journée. La guerre en Ukraine reste au cœur des discussions. Et aux États-Unis, polémique autour de travaux à la Maison Blanche. Selon le Washington Post, la salle de bal voulue par Donald Trump pourrait coûter jusqu'à 600 millions de dollars, dont près de la moitié financée par des fonds publics, contrairement à ce qu'il avait affirmé. En France, une cyberattaque revendiquée en Haute-Savoie. Un groupe de hackers pro-russes affirme avoir ciblé plusieurs sites institutionnels, dont ceux des villes d'Évian, Thonon-les-Bains ou encore les services de l'État. Les autorités évoquent des conséquences mineures, mais ont saisi le parquet de Paris. Justice toujours, un animateur d'école parisienne poursuivi pour agression sexuelle sur mineur a été relaxé. Le tribunal estime que les faits ne sont pas suffisamment caractérisés. Depuis le début de l'année, plus de 130 agents ont été suspendus dans les écoles de la capitale pour des soupçons de violence, dont une cinquantaine à caractère sexuel. Cette alerte de l'application Yuka, elle pointe la présence d'un colorant controversé dans 65% des sirops à l'amande vendus en France. Le produit appelé Bleu Brillant FCF ou E133 est utilisé pour donner une couleur verte mais présenterait des risques potentiels. Les épreuves de spécialité ont débuté ce matin côté bac pour les élèves de terminale après la philo hier et les examens se poursuivent jusqu'à jeudi. Attention à la chaleur, plusieurs départements sont en vigilance feu de forêt, notamment dans le sud et l'ouest. Les pompiers sont mobilisés après plusieurs incendies ces dernières heures. Dans les transports, la SNCF remet en vente 100 000 billets à prix réduit pour cet été. Et puis la Coupe du Monde de foot et l'équipe de France entre en lice ce soir face au Sénégal à 21h.
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3: Dans ce flash d'actualité locale, on va parler, certes, de la fête de la musique qui se déroulera le week-end prochain partout en France, mais également de l'ouverture de la Coupe du Monde de football qui se déroule cette année aux États-Unis. À noter qu'aux Essarts-le-Roi, au Café de la Mairie, il y aura la diffusion du match France-Sénégal sur grand écran à partir de 21h. C'est place de l'ancienne mairie, restauration possible sur place. Et puis également à Clairefontaine-en-Yvelines pour soutenir l'équipe de France. C'est à partir de 19h30, le coup d'envoi étant à 21h, à la salle des fêtes de Clairefontaine-en-Yvelines avec restauration et buvette sur place. C'est en entrée libre et gratuite, ouvert à tous. On en vient donc à la fête de la musique et à Rambouillet, comme chaque année, grâce à l'usine à chapeaux, en partenariat avec la ville, eh bien, vous pourrez vibrer au rythme de la fête de la musique. À cette occasion, de 20h30 à 2h, le centre de Rambouillet, du début de la rue Chale jusqu'au château, se transformera en une grande scène à ciel ouvert, où tous les styles musicaux seront à l'honneur. Et puisqu'on parle de musique, notons qu'il y aura à Cernay-la-Ville, dimanche de 17h à 21h, place Grimaud, la fête de la musique, avec des concerts, scène ouverte et restauration, et bar sur place. Information sur cernay-la-ville.fr. À Bonnaine, ça sera également la fête de la musique, mais ce samedi, au parc de la mairie, à partir de 18h, avec restauration et buvette sur place, également de la musique, avec des groupes de pop-rock, des variétés françaises et de musique du monde, c'est en entrée libre. Je vous rappelle que la communauté d'agglomération Rambouillet Territoire organise le 4 juillet prochain, au stade du Vieux-Moulin, la 3e édition d'Intervillage. Il s'agit d'une olympiade sportive et festive au cœur du territoire, avec cette année deux nouveautés, des épreuves adultes et des épreuves enfants. Si vous souhaitez plus d'informations et si vous souhaitez vous inscrire pour représenter votre village, une seule adresse, c'est rt78.fr.
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3: La météo pour cette fin de journée de mardi, un ciel clair avec très peu de passages nuageux. On aura cette nuit 15 degrés et demain matin, mercredi, on se réveillera avec un ciel ensoleillé, 21 degrés. À l'après-midi, on devrait dépasser les 28 à 29 degrés avec un ciel toujours aussi bleu.
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3: Belle soirée à toutes et à tous à l'écoute de RVE. On va retrouver tout de suite Lorraine et Is It Love. Et puis on aura Jeunes Horizons avec Stanislas. Il reçoit ce soir Gaspard. 18h15, l'interview de cette soirée, le point sur la vie dans le sud d'Yvelines avec nos amis de toutes les nouvelles.

0: Chers auditeurs, bonjour à tous, c'est Stanislas Coupé et je suis ravi de vous retrouver pour une nouvelle émission de Jeunes Horizons où je reçois des jeunes hors du commun qui ont des histoires à raconter. Vous en avez probablement entendu parler, les élections municipales se sont tenues en mai 2026, bien que moins médiatisées en comparaison aux élections législatives par exemple, elles sont pourtant primordiales puisque les maires sont en première ligne face aux citoyens de leur commune et cette fonction exige un travail colossal. Ces maires sont bien évidemment entourés de conseillers municipaux et d'adjoints, mais saviez-vous que beaucoup de jeunes s'engagent dans la vie de la commune ? C'est le cas de Gaspard, 16 ans, qui fait partie du CCJ, le Conseil Consultatif des Jeunes. Ce conseil regroupe des jeunes de 15 à 21 ans dans le but de participer au temps fort de la ville et de mettre en œuvre des projets impliquant directement la jeunesse rambolitaine. Bonjour Gaspard.
1: Bonjour Stanislas.
0: Alors tout d'abord, est-ce que tu peux nous présenter le CCJ, en quoi ça consiste et quelle est sa mission ?
1: Oui, bah, le rôle du CCJ, c'est d'abord de porter les envies des jeunes rambolitains, leurs projets et puis aussi participer à quelques cérémonies, à des manifestations.
0: Il y a combien de personnes au CCJ actuellement ? Combien vous êtes ?
1: Actuellement, on n'est que 4, parce que il y a eu beaucoup de départs l'année dernière à cause des études, etc. Mais il y a encore 4 nouveaux jeunes du CMJ, Conseil Municipal des Jeunes, qui vont nous rejoindre cette année-là.
0: Être au CCJ, c'est un engagement déjà dans la vie politique de sa commune dès le plus jeune âge. Qu'est-ce qui te motive, toi, dans le fait de t'investir comme ça pour ta commune, pour les jeunes de ta ville ?
1: Déjà, mes parents, ils travaillent dans la politique, donc j'ai toujours aimé un peu ce milieu-là. Et puis en cinquième, quand on nous a proposé de nous présenter pour le CMJ, je me suis inscrit sur une liste et puis au final, j'ai été élu.
0: Donc le CMJ, c'est le Conseil Municipal des Jeunes, et ça, c'est l'étape avant le CCJ.
1: Ouais.
0: Et donc ça, c'est des élections qui sont organisées tous les deux ans dans les collèges de Rambouillet. Et ça a été ton premier investissement, toi, vraiment, dans la vie politique de la commune.
1: Ah, totalement, ouais. Avant, j'avais essayé de me présenter à des élections déléguées, mais j'avais jamais été élu, mais c'est tout, quoi.
0: Les deux, le CMJ et le CCJ, travaillent ensemble ou c'est chacun de son côté ?
1: Non, on travaille tout le temps ensemble, notamment avec les projets des jumelages. Ça, on travaille ensemble. Quand on doit aller à Kirchheim, par exemple, on y va ensemble, etc. Oui, on est amené à collaborer.
0: Et ton rôle d'être CCJ, qu'est-ce qu'il exige de toi, notamment, je crois que tu dois, comme tu le disais, tu dois être présent régulièrement à des cérémonies.
1: Bon, déjà, il y a les cérémonies, au moins 2 par an, donc le 11 novembre et le 8 mai. Et puis, après la cérémonie du 14 juillet, mais bon, comme il y a souvent on est souvent en vacances ou ailleurs, c'est un peu compliqué parfois. Puis après, on a 2 types de projets. On a les projets communs à tout le CCJ. Donc ça peut être, par exemple, la Saint-Lubin. Ça peut être aussi la Nocturne. La Nocturne, c'est une soirée qui est organisée pour les jeunes de Rambouillet, qui est juste devant la mairie. Il y a aussi des stands de sensibilisation. Et puis après, on a aussi des projets un peu plus personnels, en petits groupes, voire tout seul, où on travaille sur des projets qu'on pense être bons pour les jeunes de Rambouillet. Ouais.
0: Et dans les réunions du CCJ, est-ce que vous êtes complètement autonome ? C'est-à-dire vous êtes que les jeunes du CCJ, du CMJ, ou est-ce que vous êtes encadré par des adultes pendant les réunions, par exemple ?
1: Ouais, non, on a 2 encadrants qui sont là pour faire un peu l'ordre du jour, ce qu'on doit parler, qui prennent aussi nos avis, etc.
0: Pour veiller au bon déroulement des séances. Comment les projets, parce que tu nous en parlais justement, comment les projets ils sont lancés, et notamment au niveau du budget ? Qu'est-ce qui gère le budget ? Qui est-ce qui décide d'allouer tel budget pour tel projet ? J'imagine que vous n'avez pas non plus un budget limité.
1: Quand on décide de faire un projet, il faut d'abord l'écrire. Donc c'est là qu'on va décider le budget, qu'on va estimer le budget en tout cas. Qu'on va définir l'échéancier, quand est-ce qu'on voudrait que ce soit fini, quand est-ce que l'écriture du projet sera finie, qu'on va aussi contacter des prestataires si jamais c'est quelque chose qu'il faut construire. Et puis ensuite, une fois que l'écriture elle est finie, ça passe dans les bureaux de la mairie, dans les mains de Madame le maire qui doit le valider, ou non d'ailleurs. Hein. Et puis après ça, ça va au conseil municipal où c'est voté, et en fonction de si c'est accepté ou pas, ils définissent un budget plus ou moins grand, et puis si jamais il n'y a pas assez de budget, on va demander à des partenaires ou à des sponsors de nous aider.
0: Selon toi, pourquoi c'est important que des jeunes comme toi ils s'engagent le plus tôt possible dans la vie politique ? Alors, évidemment à leur échelle, hein, comme on peut le voir, mais pourquoi c'est important dès le plus jeune âge de s'engager là-dedans ?
1: C'est pas forcément important de s'engager spécialement dans la vie politique, comme au CMJ ou au CCJ, mais si on a envie de s'engager dans des associations comme la Croix-Rouge, juste apporter des vêtements qui sont trop petits pour nous... ou faire une maraude de temps en temps, enfin des trucs assez simples. Je trouve que c'est déjà un bel engagement et que c'est, enfin ouais, c'est important quand même de chacun apporter sa pierre.
0: S'investir dans la vie de la commune en fait.
1: Exactement.
0: Et construire tous ensemble. Est-ce que toi, personnellement, tu voudrais faire de la politique plus tard, justement, grâce à toute cette expérience? Est-ce que ça t'a donné envie de continuer?
1: Bah oui, j'aimerais bien faire un peu de politique. Après, bon, peut-être pas tout de suite, mais peut-être être maire ou être député, voire ou sénateur. Hein. Enfin, franchement,
0: il faut avoir des ambitions.
1: Je verrais bien où le vent m'amène, mais oui, pourquoi pas faire un peu de politique, ouais.
0: Pour terminer, si tu devais donner un conseil à un ado qui voudrait s'engager pour sa commune en se présentant au CMJ, par exemple, qu'est-ce que ça serait? Qu'est-ce que tu lui conseillerais?
1: Bah, je dirais que ça reste quand même un engagement, donc il faut pas avoir peur de l'engagement, mais
0: c'est une responsabilité
1: quand même. Nous, quand on est arrivé au CMJ, au bout de 2 mois, il y en a 3 qui sont partis, quoi. Enfin, ils ont pas.
0: Ah ouais.
1: Ouais. Ou d'autres qui venaient plus jamais, etc. Donc, faut pas avoir peur de s'engager. Mais normalement, si vous aimez ça, il n'y a pas de problème, pas de raison que vous ayez peur de vous engager.
0: Mais il y a une pression quand même qu'on subit, ne serait-ce que dans les premiers temps, quand on arrive comme ça au CMJ.
1: Au début, on découvre, donc un petit peu quand même. Les premières réunions, on connaît personne, on sait jamais comment ça se passe, etc. Mais les encadrants, ils nous guident quand même.
0: Oui.
1: Franchement, même quand on construit nos projets, ils nous donnent des
0: Vous n'êtes pas
1: pistes,
0: abandonné.
1: Etc. Non, on est bien accompagnés même.
0: Eh bien, merci à toi d'avoir accepté notre invitation et d'avoir participé à cette émission de Jeunes Horizons. Et merci à vous, chers auditeurs, de nous avoir suivis. En tout cas, on se dit à très bientôt pour découvrir d'autres Jeunes Horizons sur RVE.

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1: Nous retrouvons Stéphanie Petit, bonjour.
2: Bonjour.
1: Et Philippe Cohen, bonjour.
3: Bonjour Jean-Marc.
1: De toutes les nouvelles, on va revenir sur un aspect de la politique du Sud-Yvelines et en particulier de Rambouillet Territoire avec Monsieur Geoffroy Bax de Keating à la tête de Rambouillet Territoire. C'est un changement de méthode, c'est un changement de regard sur la vie de la communauté.
4: Avec Stéphanie Petit, on l'a interrogé, on a fait une longue interview pour à la fois évoquer sa méthode, parce qu'il va imprimer une nouvelle méthode, et faire le tour avec lui de ses priorités et aussi des sujets de la vie quotidienne qui peuvent concerner tous les gens du Sud-Yvelines.
1: Stéphanie.
2: Ce qui est important de noter quand même, c'est que 2 mois se sont écoulés depuis qu'il a emporté la présidence de Rambouillet Territoire en avril à l'Hippodrome. Donc pour le moment, on retrouve des priorités. Et ces priorités, elles ne sont pas surprenantes. En fait, il en avait déjà plus ou moins parlé quand il avait fait son allocution le soir de l'élection. Ce qui est sûr, c'est que pour le moment, et ça, on l'a déjà nous traité dans le journal, il a déjà dû voter le budget de l'aglo, budget sur lequel il a déjà imprimé un peu sa patte. Je pense notamment à la voirie avec l'enveloppe dédiée pour faire des travaux et qui vient pallier l'aide qui était donnée par le département actuellement embêté financièrement et qui donc ne peut pas poursuivre cette aide.
1: Sur quel autre dossier ce changement de paradigme joue ?
2: D'une façon plus générale, et c'est ce qu'il avait expliqué auprès des maires, c'est de ne pas faire de Rambouillet une super mairie, de faire de Rambouillet territoire une aide. Il emploie souvent le terme bras armé des communes, soutien aux mairies, et c'est ce que traduit cette enveloppe dont je viens de parler, mais ça va être le cas sur l'ensemble des domaines.
1: Avec deux autres gros dossiers aussi également, les transports et la santé.
4: Pour les transports, on a évoqué avec lui les problèmes récurrents des transports, les connexions entre les bus et les trains, et après les différents petits problèmes que peuvent rencontrer les gens qui prennent les bus dans chacun des villages. Et sa méthode, à lui, ça sera de rassembler tous ces dysfonctionnements qu'on peut rencontrer, même les micro-dysfonctionnements. Et une fois qu'il aura tout en main, il a affirmé qu'il ira après devant la région pour Île-de-France Mobilité, puisque finalement, le décideur dans tout ça, c'est Île-de-France Mobilité. Et finalement, Rambouillet Territoire n'est que l'intermédiaire, le messager des revendications pour faire évoluer les choses. Donc il attend d'abord de rassembler toutes ces questions, parce que c'est l'un des points fondamentaux pour le développement de la ville ou même la vie économique, pour relier les zones d'activité, les gares, etc. Donc ça va être une méthode très pragmatique.
2: Et en matière de santé, il faut quand même noter l'élection d'une vice-présidente au sein de Rambouillet Territoire chargée de la santé. Alors c'est pas une compétence de l'aglo, la santé, mais c'est clairement un enjeu qui concerne tous les habitants. Je pense que c'est assez bien compris. Quelle sera la suite et comment ce sera développé, ça pour le moment, c'est assez difficile de le dire.
1: Alors, d'une certaine façon, il annonce aussi un petit peu la couleur sur des aspects financiers, comme par exemple le gel des recrutements.
2: Oui, en effet, et ça avait déjà été évoqué lors du vote du budget à Saint-Arnoult, en Yvelines, ça avait été reconfirmé. Il estime qu'il y a eu suffisamment d'embauches pour le moment, et il attend de voir si tous ces postes se justifient et peuvent répondre par-dessus tout aux interrogations et aux besoins des habitants. À ce qu'il faut aussi retenir, et ce qui est vraiment très très très proche de nous, parce que là c'est dans quelques jours, c'est l'ouverture de la base des étangs de loisirs, parce que ça a fait partie des urgences, il le dit très bien dans l'article, et ces 2 mois qui viennent de s'écouler, outre le vote du budget, ont aussi été des semaines dédiées à gérer les urgences, et la base de loisirs en est clairement une, puisque effectivement, elle n'aurait pas dû ouvrir cette année, après le départ de Wampark, qui, je le rappelle, avait géré une convention pour gérer la base, et qui a mis un terme à cet accord avec Rambouillet Territoire. Donc finalement, on aura une saison aux étangs de Hollande, une saison un peu différente de celle qu'on a pu connaître, qui est quand même plutôt innovante.
4: Les gens ont retenu que c'est sans baignade. Pourquoi c'est sans baignade? Parce qu'il y a la question du recrutement des maîtres nageurs. On ne peut pas laisser des milliers de personnes se baigner dans un étang sans maîtres nageurs. Donc difficulté de recrutement, donc pas possibilité déjà de baignade.
2: Et autre point qui gêne la baignade, c'est ces fameuses cyanobactéries. Chaque été, la base est interdite à la baignade pour 1 jour, 2 jours, parfois plusieurs jours. On ne sait jamais trop quand est-ce qu'on pourra se baigner. Donc là, la réponse, on l'a, on ne se baigne pas de l'été. Ce qui n'empêche pas qu'on retrouvera quand même des activités intéressantes. Je pense qu'il ne faut pas oublier que c'est la Coupe du Monde. Et il y aura aussi la Coupe du Monde aux étangs de Hollande pour ceux qui ont envie de la voir, mais pas que. C'est un vrai club de plage. Je pense que c'est vraiment la traduction qu'il faut en faire, où on vient manger, on vient passer un bon moment avec ses amis, avec sa famille, et où on peut s'amuser, parce qu'il y aura aussi des activités pour s'amuser.
1: Alors rapidement, avant de faire une pause, on reste avec l'eau, justement, puisque les questions de l'assainissement et de l'eau ont été évoquées lors de cet entretien.
2: Effectivement, la question de l'eau, elle a été évoquée, et à juste titre, pour plusieurs raisons. Déjà, la toute première, c'est les inondations d'octobre 24, qui ont fait quand même des dégâts sérieux dans le Sud-Yvelines. Pour rappel, Jean-Robax de Keating avait piloté les assises de l'eau déployées par le département à cette époque-là. Donc c'est un sujet qu'il maîtrise. Comment Rambouillet Territoire va gérer la question des eaux pluviales, du ruissellement? Ça, c'est un dossier qu'il va falloir trancher. Et autre sujet sur l'eau, c'est l'eau potable.
4: Oui, actuellement, par exemple, des villes comme Rambouillet ne sont pas autonomes en alimentation en eau potable. Ils doivent se fournir auprès d'autres syndicats pour faire acheminer l'eau et répondre aux attentes des Rambouillitains. C'est une réalité hein, qu'il a analysée et que nous, on savait, mais qu'il est bon de dire. Et l'alimentation en eau potable, elle vient grâce à l'achat d'eau qui vient d'autres syndicats. Et donc, l'idée, c'est d'être autonome. Et comment être autonome? Chercher d'autres zones de captation d'eau, notamment en forêt.
1: On fait une pause, on se retrouve tout de suite.

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6: Deuxième partie, des dernières parties de cet entretien, de cette interview avec Philippe Cohen et Stéphanie Petit, de toutes les nouvelles sur l'actualité du Sud Yvelines. Vous êtes sur RVE, c'est Jean-Marc avec vous, et ce jusqu'à 20h.
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6: Autre aspect de l'actualité du Sud Yvelines que vous souhaitiez traiter, c'est le château de Rambouillet. Il y a du nouveau ?
8: Oui, le château va proposer une visite complètement renouvelée, c'est du jamais vu. Les appartements qui étaient jusqu'alors secrets, ceux du président de la République, vont ouvrir pour la première fois au public. Donc c'est vraiment un événement, c'est depuis la fin du 19e siècle, Rambouillet ville présidentielle. Puis après, ça s'est poursuivi après la guerre avec De Gaulle, avec différentes visites, notamment celle avec Eisenhower. Ça s'est poursuivi avec Pompidou et Giscard d'Estaing avait organisé en 75 le G6 qui avait fait rayonner le château de Rambouillet, puis l'avait poursuivi en scellant un peu la réconciliation franco-allemande. Mitterrand avait poursuivi, il avait rencontré Bush lors de la guerre du Golfe, et on se souvient aussi de la rencontre Chirac-Mandela qui a lieu au château. Donc ce château a une importance au niveau diplomatique. L'idée, c'est de transformer le château entièrement en château présidentiel avec un parcours qui va nous replonger à l'époque de Valéry Giscard d'Estaing. À partir du 1er juillet, on verra la suite présidentielle, c'est presque 250 mètres carrés quand même, et remeublé, qui revit comme à l'époque de Giscard d'Estaing. Nous avons un partenariat avec le château.
9: Effectivement, on a un partenariat avec le château. Toute la rédaction en fait a été mobilisée sur ce partenariat. On a déjà écrit plusieurs articles, que ce soit l'arrivée des meubles de l'appartement présidentiel au château, le recours à une décoratrice pour recréer l'ambiance et les conditions de vie de Valéry Giscard d'Estaing et de ses proches quand il venait au château. Et puis c'est ce château, il est aussi très important parce que dans le cadre de ces visites diplomatiques, les lycéens ont aussi travaillé sur ce château et son histoire. Rappelons quand même, il y a quelques semaines, il a reçu le label patrimoine de la diplomatie. Preuve en est que le château a vraiment compté en matière de relations diplomatiques. L'appartement présidentiel ouvrira le 1er juillet. Nous, on a eu la chance de pouvoir participer à la visite test, parce que c'est aussi la première fois que le château de Rambouillet organise une visite test. Un peu plus d'une centaine de visiteurs chanceux dont nous avons eu la chance de faire partie ont participé à cette visite, et c'est vrai que c'est assez saisissant de pénétrer dans cet appartement. On a vraiment l'impression en fait que le couple présidentiel est dans les murs.
8: Il y a des détails qui sont saisissants. Moi, j'ai assisté à l'installation des meubles, et notamment du lit de Giscard d'Estaing, un lit 18e, presque un lit de l'époque des rois, avec un décor très majestueux qui est saisissant. On invite tout le monde à y aller parce que c'est vraiment un événement comme n'a jamais connu le château. Stéphanie a assisté.
9: Oui, alors j'ai pas envie de trop dévoiler ce qu'on trouve à l'intérieur du château, mais je le disais tout à l'heure, on a vraiment l'impression que Valéry Giscard d'Estaing est dans dans les murs et qui pourraient surgir d'un instant à l'autre. La salle de bain, la chambre, la salle du petit déjeuner, enfin tout nous laisse à penser que vraiment il est là.
8: On a assisté à la mise en route de la télé dans le grenier du château. Ils ont récupéré une télé de l'époque du G6 en 75. Un réparateur a réussi à récupérer des pièces et à la faire fonctionner comme elle fonctionnait en 75. Et donc il y a plein de petits détails comme ça que la décoratrice de cinéma a installé, et chaque détail va compter. Et pour dire que nous, on a été choisis comme partenaire exclusif au niveau local pour suivre tous ces préparatifs, et on les raconte tous les mercredis jusqu'au 1er juillet, même au-delà, avec différentes thématiques. Donc c'est à voir le mercredi le soir 78 Actu, et dans le journal en kiosque toutes les semaines, une série sur le château. C'est une exclusivité qu'a notre journal Toutes les Nouvelles.
2: On termine cet entretien par le Perret en Yvelines, et on revient sur l'histoire nationale, mais qui est aussi l'histoire locale, puisque c'est la Seconde Guerre mondiale, avec une association qui témoigne pour les victimes.
9: C'est un article qui a été publié dans notre édition de la semaine passée, qu'on retrouve aussi sur le site 78 Actu. Je voulais m'arrêter sur cette association parce que on n'en parle pas beaucoup, histoire et mémoire du Perret en Yvelines, dont le président est Patrick Béguin. L'association a beaucoup travaillé sur la Seconde Guerre mondiale au Perret en Yvelines, et elle avait organisé à deux reprises, en 2024 et en 2025, une exposition consacrée à cette époque, notamment consacrée aux acteurs de cette époque. Quand je dis les acteurs, je pense notamment à René Bondon, qui a été résistant avant d'être maire du Perret en Yvelines, mais aussi, et j'en oublie d'autres, je vais aller à l'essentiel, mais aussi à la famille Garfinkel, la famille du docteur Garfinkel, qui lui aussi a été conduit dans les camps de concentration et qui en est revenu. Et c'est un peu la suite de cette histoire que raconte dans notre article Patrick Béguin, donc le président de l'association, parce qu'il a récemment été amené à témoigner devant la commission d'indemnisation des victimes de spoliation antisémite, qui est quand même un organe sous l'autorité du Premier ministre, qui indemnise donc les descendants de ceux qui ont été touchés par la Shoah, notamment. Il se trouve que le docteur Garfunkel a 3 descendants, et que ces descendants pourraient être indemnisés. En tout cas, c'est le souhait de la commission. Donc voilà, je voulais juste faire un petit clin d'œil à cette association, qui a mis quand même beaucoup d'énergie dans ce témoignage, et dans la nécessité de remémorer des temps qui ne sont pas si anciens que ça, et raconter des histoires que beaucoup ne connaissent pas, même habitant le Perret en Yvelines ou le Sud Yvelines. J'avais fait une série l'été dernier justement sur la Seconde Guerre mondiale au Perret en Yvelines. Ce sont des documents qui ont été retrouvés dans le bureau de l'ancienne maire Paulette Deschamps, qui recensait tous les actes liés à la préfecture au moment de l'occupation allemande et qui ont permis de retracer un peu tout le fil de ce qui s'était passé durant cette période. Alors en parlant de documents, ça c'est vrai que je ne l'ai pas précisé, mais pour indemniser les victimes, ça se fait sur la base de documents. Selon l'ordonnance d'août 41, le docteur Garfunkel avait été obligé, donc médecin juif, de rendre son récepteur TSF. Il avait un reçu pour cet acte-là. L'association a aussi des photos de l'appartement que la famille occupait. Il était marié, il avait des enfants, une fille et un garçon, Irène et Bernard. Seul le médecin est revenu des camps. Bon, plusieurs documents étoffent en tout cas cette demande d'indemnisation qui a été formulée par les descendants.
2: Ben, on suivra ça dans toutes les nouvelles et sur 78 Actu. Stéphanie, Philippe, merci et à bientôt.
9: À bientôt.
8: À bientôt. Merci.

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Une ruse qui cartonne sur les réseaux sociaux. Il n'a fallu que quelques paillettes argentées sur le torse de son compagnon pour tout faire basculer. C'est ce détail, en apparence anodin, qui a mis la puce à l'oreille de lourd. Quelques semaines plus tard, la jeune infirmière découvre que l'homme avec qui elle partage sa vie entretient une relation avec une autre femme. Comme elle le raconte, ces minuscules particules scintillantes ont été le premier indice d'une infidélité qu'elle ne soupçonnait pas. Tout commence au lendemain d'une soirée entre amis lorsqu'elle remarque de minuscules traces argentées sur sa poitrine. « Je ne me suis pas du tout jalouse. Alors sur le moment, j'ai presque trouvé ça drôle », confie-t-elle au quotidien. Intriguée, elle lui demande alors d'où viennent ces paillettes. Mais l'homme évoque une décoration dans un bar. Une explication qui ne convainc pas totalement la jeune femme. Pendant plusieurs semaines, Nour tente de ne pas y penser. Pourtant, le doute s'installe peu à peu. Jusqu'au jour où elle découvre que son compagnon entretient une relation avec une autre femme depuis plusieurs mois. Ces paillettes n'étaient pas une preuve en soi, mais elles ont été le premier détail qui m'a alerté, explique-t-elle. Quant à l'inconnu à l'origine de ces traces brillantes, elle ne sait toujours pas qui elle est. Je ne sais pas si elle l'a fait exprès, mais je la remercie de m'avoir évité de perdre mon temps, ajoute la jeune femme. Selon nos confrères, l'histoire de Nour est loin d'être un cas isolé. Aujourd'hui, de plus en plus de femmes racontent sur les réseaux sociaux avoir découvert une infidélité à cause de la présence de paillettes sur les vêtements ou le corps de leurs compagnons sur les réseaux sociaux. Le phénomène porte même un nom, le divorce dust ou poussière de divorce, apparu sur TikTok aux États-Unis avant d'arriver en France. Cette tendance consiste à utiliser des maquillages pailletés particulièrement tenaces pour laisser des traces difficiles à faire disparaître. 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
1: Dans ce journal de la communauté d'agglomération Rambouillet Territoire, nous allons parler vélo. La communauté propose en effet une aide de 150 euros pour l'acquisition d'un vélo à assistance électrique neuf. Cette initiative vise à encourager l'usage du vélo au quotidien et à faciliter la transition vers des modes de transport plus respectueux de l'environnement. Qui peut en bénéficier? Eh bien, les personnes qui résident sur le territoire de Rambouillet Territoire, qui ont acheté un vélo à assistance électrique neuf auprès d'un professionnel et qui font leur demande dans les deux mois suivant l'achat. Pour faire votre demande, envoyez votre dossier complet par mail à mobilité@rt78.fr, mobilité@rt78.fr. Plus d'informations sur rt78.fr.
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0: Et sur Radio 103.7, on va retrouver dans quelques instants la sélection télé de ce mardi. Retour tout de suite après la pause, rapide pause publicitaire avec Sabrina Carpenter, Coq Robin et Alex Warren. Prochain rendez-vous avec l'actu, ce sera à 19h.
1: 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Et on commence avec TF1, Monk, Le Retour, France 2, La Pièce, Le Duplex. On retrouve notamment au casting Pascal Légitimus. France 3, le téléfilm La Fulgurée à l'auberge du lac de Guéry dans les montagnes d'Auvergne. Lucie et Samuel célèbrent leur mariage. Soudain, la foudre s'abat, tuant Samuel sur le coup. Les autres personnes présentes survivent, mais subissent des séquelles étranges, transformant leur existence. Lucie, dotée d'une mémoire exceptionnelle, peine à faire son deuil. 2 ans plus tard, alors que les miraculés du lac de Guéry se rassemblent à nouveau, un mystérieux tueur commence à les éliminer un par un. Le commandant Julien de la SR de Clermont mène l'enquête. L'hypermnésie de Lucie devient une ressource précieuse. Canal Plus, Chien 51, M6, soirée foot, hein. Ça y est, les Bleus entrent dans la compétition de la Coupe du Monde, France, Sénégal. TFX, surclassé, W9, les 20 tubes des années 90 préférés des Français, et TMC, 90, enquête. Voilà, je vous laisse faire votre choix et par avance, une excellente soirée devant votre télévision.
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2: Bonsoir à tous. Nouvelle tension au Moyen-Orient. Des frappes israéliennes ont fait au moins 4 morts et plusieurs blessés dans le sud du Liban. Des bombardements qui interviennent malgré l'annonce d'un accord entre les États-Unis et l'Iran. Et en France, coup de chaud à venir. Météo France annonce une intensification de l'épisode de chaleur dès jeudi, avec des températures pouvant atteindre jusqu'à 40 degrés dimanche dans plusieurs régions. Et les nuits resteront également très élevées. Le tueur en série, Francis Holm, renvoyé devant les assises pour un meurtre commis en 1989 dans le Vaucluse. Une décision attendue de longue date par la famille de la victime. À Nice, des perquisitions en cours à la mairie dans le cadre de l'enquête sur la sécurisation de la promenade des Anglais le soir de l'attentat du 14 juillet 2016. Une quinzaine d'enquêteurs sont mobilisés. Toujours sur la Côte d'Azur, il y a des tensions politiques. Éric Ciotti, le maire de Nice, accuse le ministre des Transports, Philippe Tabarot, de menaces. Une affaire qui nécessite des réactions dans la classe politique. Donald Trump poursuit sa visite dans le cadre du G7. Le président américain se rendra notamment à Versailles demain soir, invité par Emmanuel Macron. Et on connaît aussi le lieu de la signature de l'accord de paix entre Washington et Téhéran. La cérémonie se tiendra vendredi en Suisse sur un site sécurisé qui surplombe le lac de Lucerne. Polémique autour de l'annulation de la pièce Passeport d'Alexis Michalik au théâtre municipal de Castres. Une décision prise par le maire RN de la ville qui fait débat. Devant les députés, la ministre de la Culture Catherine Pégard a défendu la liberté de création. Elle regrette un choix qui, selon elle, stigmatise le travail des artistes. Et puis bien sûr, le sport avec l'équipe de France qui entre en lice ce soir à la Coupe du Monde face au Sénégal. C'est à 21h à New York et tous les regards seront tournés notamment vers le capitaine des Bleus, et Kylian Mbappé.
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3: Dans ce flash d'actualité locale, on va parler, certes, de la fête de la musique qui se déroulera le week-end prochain partout en France, mais également de l'ouverture de la Coupe du Monde de football qui se déroule cette année aux États-Unis. À noter qu'aux Essarts-le-Roi, au Café de la Mairie, il y aura la diffusion du match France-Sénégal sur grand écran à partir de 21h. C'est place de l'ancienne mairie, restauration possible sur place. Et puis également à Clairefontaine-en-Yvelines pour soutenir l'équipe de France. C'est à partir de 19h30, le coup d'envoi étant à 21h, à la salle des fêtes de Clairefontaine-en-Yvelines avec restauration et buvette sur place. C'est en entrée libre et gratuite, ouvert à tous. On en vient donc à la fête de la musique et à Rambouillet, comme chaque année, grâce à l'usine à chapeaux, en partenariat avec la ville, eh bien, vous pourrez vibrer au rythme de la fête de la musique. À cette occasion, de 20h30 à 2h, le centre de Rambouillet, du début de la rue Chale jusqu'au château, se transformera en une grande scène à ciel ouvert, où tous les styles musicaux seront à l'honneur. Et puisqu'on parle de musique, notons qu'il y aura à Cernay-la-Ville, dimanche de 17h à 21h, place Grimaud, la fête de la musique, avec des concerts, scène ouverte et restauration, et bar sur place. Informations sur cernay-la-ville.fr. À Bonnen, ça sera également la fête de la musique, mais ce samedi, au parc de la mairie, à partir de 18h, avec restauration et buvette sur place, et également de la musique, avec des groupes de pop-rock, des variétés françaises, et de musique du monde, c'est en entrée libre. Je vous rappelle que la communauté d'agglomération Rambouillet Territoire organise le 4 juillet prochain au stade du Vieux-Moulin la troisième édition d'Intervillage. Il s'agit d'une olympiade sportive et festive au cœur du territoire, avec cette année deux nouveautés, des épreuves adultes et des épreuves enfants. 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
3: La météo pour cette fin de journée de mardi, un ciel clair avec très peu de passages nuageux. On aura cette nuit 15 degrés et demain matin, mercredi, on se réveillera avec un ciel ensoleillé, 21 degrés. Dans l'après-midi, on devrait dépasser les 28 à 29 degrés avec un ciel toujours aussi bleu.
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3: Et vous avez raison d'écouter RVE. Le prochain et dernier rendez-vous avec l'actualité, ça sera tout à l'heure à 20h avec le Flash National. C'est Jean-Marc avec vous sur RVE, la radio du Sud Yvelines, avec de la musique, des chroniques et également des informations locales. Je reviens vers vous à 19h10, justement à ce propos.

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0: Avenir sur RVE, on aura à 19h26 les sorties cinéma dans notre région, les sorties cinéma à partir de demain mercredi, bien évidemment. Et puis, à 19h35, nous aurons le journal du département des Yvelines. Nous parlerons des sorties sur le département.
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1: Et pour parler cinéma, nous retrouvons Jessie Desprairial à Épernon. Bonjour Jessie.
2: Bonjour Jean-Marc, bonjour à tous.
1: Cette semaine, au Prairial, 4 films, programme chargé et riche.
2: Oui, très riche et qui reprend un petit peu notre fil rouge cannois, puisqu'on va commencer la semaine avec L'objet du délit, qui est un film qui a été présenté en hors compétition au Festival de Cannes. C'est un film de et avec Agnès Jaoui, dont l'action se déroule dans les coulisses d'une ambitieuse production de l'opéra, Les Noces de Figaro. Mais lorsqu'une accusation d'agression sexuelle éclate, les tensions vont monter et mettre en péril la production, et puis forcer chacun à prendre un petit peu position. Puisque du coup Agnès Jaoui utilise une nouvelle fois son arme favorite, le sens du dialogue, avec, comme on lui connaît, beaucoup de finesse et d'ironie, pour s'interroger sur l'égalité entre les hommes et les femmes, qui reste désespérément difficile à obtenir, puisqu'elle fait l'observation que finalement chaque avancée qu'on fait n'est jamais définitivement acquise et qu'il y a toujours des réflexes archaïques qui demeurent. Et puis le choix des Noces de Figaro, c'est pas anodin, puisque c'est un opéra qui parle précisément de la domination masculine et puis des relations hommes-femmes.
1: Voilà. On regrette que Jean-Pierre Bacri ne soit pas là parce que j'imagine qu'il aurait été fort pertinent dans un rôle dans ce film.
2: Oui, et puis c'était justement, c'est le premier film qu'elle écrit sans lui.
1: Oui.
2: Et ça a été assez difficile.
1: Oui, j'imagine. Alors, on pourra le voir quand ce film d'Agnès Jaoui?
2: Alors celui-ci, ça sera mercredi 17 juin à 14h et 20h30.
1: Le second film à voir, c'est Le Virtuose.
2: C'est ça. Alors là, on est plutôt dans un thriller réalisé par Daniel Roer et porté par Léo Woodall et Dustin Hoffman. L'histoire, c'est celle d'un jeune accordeur de piano qui est doté d'une ouïe exceptionnelle et qui va voir sa vie basculer lorsque son talent attire l'attention de criminels qui l'entraînent dans une série de cambriolages de plus en plus risqués. Et ce qui distingue vraiment ce film, c'est qu'il a été pensé comme une expérience sensorielle, centrée sur le son, et le réalisateur souhaitait vraiment immerger le spectateur dans la perception auditive du héros, une approche qui est assez rare et qui rapproche un petit peu le film d'une œuvre presque auditive, finalement. Et ce qui est assez drôle, c'est que le rôle de Dustin Hoffman fait écho à sa jeunesse, puisque avant de devenir acteur, il envisageait sérieusement une carrière de pianiste. Donc voilà, il y a de la musique et du son partout, et c'est vraiment un film à découvrir. C'est une curiosité aussi.
1: Oui.
2: Et puis en plus, ça réussit un bel équilibre entre le polar, la comédie, le drame et puis même la romance.
1: Ce melting de différents genres, on pourra le voir quand ?
2: Alors, plusieurs séances pour celui-ci. Une ce mercredi 17 juin à 17h en version française et une ce vendredi 19 juin à 20h30 en version originale sous-titrée. C'était important encore plus pour ce film-là d'avoir une séance comme ça.
1: Très bien. Film français, c'est pour le plaisir.
2: Oui, alors là, c'est une comédie, la dernière comédie de Rim Kérissi, avec un duo de stars, Alexandra Lamy et François Cluzet. C'est un film qui est librement inspiré d'une histoire vraie, puisqu'elle raconte l'histoire des inventeurs du sextoy le plus vendu de la planète depuis sa commercialisation.
1: C'est original, hein.
2: En 2013, c'est évidemment le Womanizer. Alors, ceci dit, c'est vrai que ça fait rire un petit peu le sujet comme ça, mais ça dépasse largement le sujet de cette fabrication pour aborder un sujet de fond qui est le plaisir féminin. Puis c'est aussi un plaidoyer pour ce plaisir féminin, puisque en effet, la réalisatrice, en faisant des recherches, elle s'est rendue compte que 30% des femmes sont anorgasmiques, c'est-à-dire qu'elles n'ont jamais connu l'orgasme. Et en remontant un petit peu dans l'histoire, elle a compris aussi que cet orgasme féminin était diabolisé depuis la nuit des temps, que le corps des femmes avait toujours été contrôlé, leur plaisir aussi, et que finalement, prendre du plaisir, c'était quelque chose de très culpabilisant. Donc voilà, on n'est pas du tout dans un propos vulgaire, c'est traité avec beaucoup d'élégance, beaucoup d'humour aussi, et c'est même un film extrêmement lumineux.
1: Bon, c'était un rire d'un féministe, hein, croyez-moi, hein, puisque...
2: Oui, ah bah, j'en doute pas, je vous connais.
1: Alors, on pourra le voir quand ?
2: Alors, pour le plaisir, il n'y aura qu'une séance, ça sera ce vendredi 19 juin à 14h.
1: Et puis, on revient à la sélection du Festival de Cannes avec le film de Pedro Almodovar, Autofiction.
2: Exactement, il a été présenté en compétition au Festival de Cannes. Et alors là, c'est plutôt un drame psychologique, un film qui suit Raoul, qui est un réalisateur en panne d'inspiration, qui décide de transformer un drame vécu par une proche collaboratrice. Et en fait, c'est un récit qui est construit comme un jeu de miroir entre deux cinéastes séparés par le temps, mais liés par les mêmes obsessions, puisque le scénario, en fait, alterne entre deux temporalités, 2004 et 2026, jusqu'à les faire se rejoindre dans les dernières minutes du film. Donc c'est un petit peu labyrinthique, mais la question est de savoir jusqu'où on peut aller pour raconter une histoire. Et c'est un film qui offre une très belle réflexion sur les mécanismes de la création, sur la manière dont l'artiste se nourrit de sa propre vie pour créer. Et en définitive, le récit, c'est aussi une sorte de mise en abîme qui fait écho à toute l'œuvre d'Almodovar.
1: Oui, voilà, un grand cinéaste et du cinéma espagnol qui est toujours de grande qualité. On pourra voir ce film d'Almodovar quand ?
2: Alors, une séance aussi pour ce film-là, ça sera le vendredi 19 juin à 17h30 en version originale sous-titrée.
1: Très bien. Et pour tout connaître des Prairiales et de son actualité, on peut aller aussi sur Internet.
2: Exactement, vous allez sur ville-epernon.fr/cinéma et vous avez toutes nos informations.
1: Merci Jessie, puis on se dit à la semaine prochaine pour de nouvelles aventures cinématographiques.

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1: Dans ce journal du département des Yvelines, nous allons parler des sorties. Jusqu'à l'automne 2026, le département vous propose des sorties nature dans les espaces naturels sensibles. Il œuvre ainsi toute l'année à la préservation et à l'animation de ces espaces naturels sensibles. Au programme des sorties nature cette année, balades, ateliers, activités sportives et moments bien-être pour toute la famille. Une invitation à s'amuser tout en découvrant les enjeux de la préservation de la biodiversité. Plus d'informations sur destination au singulier-yvelines.fr.
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Belle soirée à vous, 19h41, à ne pas manquer la fête de la musique à Bonnel. On salue nos auditeurs de Bonnel, ça sera cette fois-ci samedi dans le parc de la mairie à partir de 18h avec de la pop-rock, des variétés françaises et des musiques du monde, et tout cela en entrée libre.

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0: Et il est l'heure de se quitter dans quelques instants, la sélection télé. Moi, je vous retrouve demain matin dès 6h pour le flash local et puis également tout au long de la journée pour les chroniques journal du département, journal de Rambouillet Territoire et puis les chroniques cinéma également avec Jessie Desprairial. Bye bye, à demain.
1: 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Et on commence avec TF1, Monk, Le Retour, France 2, La Pièce, Le Duplex. On retrouve notamment au casting Pascal Légitimus. France 3, le téléfilm La Fulgurée à l'auberge du lac de Guéry dans les montagnes d'Auvergne. Lucie et Samuel célèbrent leur mariage. Soudain, la foudre s'abat, tuant Samuel sur le coup. Les autres personnes présentes survivent, mais subissent des séquelles étranges, transformant leur existence. Lucie, dotée d'une mémoire exceptionnelle, peine à faire son deuil. 2 ans plus tard, alors que les miraculés du lac de Guéry se rassemblent à nouveau, un mystérieux tueur commence à les éliminer un par un. Le commandant Julien de la SR de Clermont mène l'enquête. L'hypermnésie de Lucie devient une ressource précieuse. Canal Plus, Chien 51, M6, soirée foot, hein. Ça y est, les Bleus entrent dans la compétition de la Coupe du Monde, France-Sénégal. TFX, surclassé, W9, les 20 tubes des années 90 préférés des Français, et TMC, 90, enquête. Voilà, je vous laisse faire votre choix et par avance, une excellente soirée devant votre télévision.
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2: Bonsoir à tous. Nouvelle tension au Moyen-Orient. Des frappes israéliennes ont fait au moins 4 morts et plusieurs blessés dans le sud du Liban. Des bombardements qui interviennent malgré l'annonce d'un accord entre les États-Unis et l'Iran. Et en France, coup de chaud à venir. Météo France annonce une intensification de l'épisode de chaleur dès jeudi, avec des températures pouvant atteindre jusqu'à 40 degrés dimanche dans plusieurs régions. Et les nuits resteront également très élevées. Le tueur en série Francis Holm renvoyé devant les assises pour un meurtre commis en 1989 dans le Vaucluse. Une décision attendue de longue date par la famille de la victime. À Nice, des perquisitions en cours à la mairie dans le cadre de l'enquête sur la sécurisation de la promenade des Anglais le soir de l'attentat du 14 juillet 2016. Une quinzaine d'enquêteurs sont mobilisés. Toujours sur la Côte d'Azur, il y a des tensions politiques. Éric Ciotti, le maire de Nice, accuse le ministre des Transports, Philippe Tabarot, de menaces. Une affaire qui nécessite des réactions dans la classe politique. Donald Trump poursuit sa visite dans le cadre du G7. Le président américain se rendra notamment à Versailles demain soir, invité par Emmanuel Macron. Et on connaît aussi le lieu de la signature de l'accord de paix entre Washington et Téhéran. La cérémonie se tiendra vendredi en Suisse sur un site sécurisé qui surplombe le lac de Lucerne. Polémique autour de l'annulation de la pièce Passeport d'Alexis Michalik au théâtre municipal de Castres. Une décision prise par le maire RN de la ville qui fait débat. Devant les députés, la ministre de la Culture Catherine Pégard a défendu la liberté de création. Elle regrette un choix qui, selon elle, stigmatise le travail des artistes. Et puis bien sûr, le sport avec l'équipe de France qui entre en lice ce soir à la Coupe du Monde face au Sénégal. C'est à 21h à New York et tous les regards seront tournés notamment vers le capitaine des Bleus, Kylian Mbappé.

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1: Hello à tous et bienvenue dans le California Spirit Radio Show. Vous l'aurez remarqué, les journées s'allongent, les températures remontent doucement et quelque part, entre Malibu, Santa Monica et les routes infinies de la côte californienne, l'été commence déjà à s'installer. Cette semaine, je vous propose donc une heure de musique élégante, chaleureuse et intemporelle, entre nouveautés prometteuses, légendes du yacht rock, grande voix de la soul sophistiquée et quelques futurs classiques déjà en route vers nos playlists. Ouvrez les fenêtres, laissez entrer la lumière et embarquez avec nous pour une nouvelle escale musicale sur la West Coast. Welcome, c'est Chris Morris dans votre poste de radio préféré.

Ah, et quel joli coup d'envoi pour cet épisode. Randy Goodrum, auteur-compositeur de légende, derrière des succès enregistrés par Steve Perry, Toto, Chicago ou Michael McDonald, revisite ici, eh bien, le standard Goody Goody, composé à l'origine par Johnny Mercer et Matthew Malnick en 1936, oui. Une relecture élégante, sortie, eh bien, très récemment, le 8 juin dernier, sur Clark Street Records, qui ouvre parfaitement notre voyage du soir.

Musical California Spirit Radio Show avec mon ami Christos Tamburatsis featuring Bill Kalantzakos. Ça s'appelle She Got the Funk. Direction la Grèce donc avec cette nouveauté 2026 signée Christos Tamburatsis, une production soul funk moderne portée par la voix de Bill Kalantzakos et puis déjà salué pour son énergie positive. La preuve que le groove n'a définitivement pas de frontières.

0: Starbuck featuring Bruce Blackman, ça s'appelle Do Wap Bop. Bruce Blackman, lui, qui continue d'écrire l'histoire de Starbuck, près de 50 ans après le succès mondial, The Moonlight Feels Right, avec Do Wap Bop, il nous livre une véritable carte postale, sonore, oui, entre plage, soleil et nostalgie estivale, un titre qui sent bon les vacances avant même d'avoir quitté la maison.
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George Benson à l'instant dans votre poste de radio préféré. This Masquerade 1976, oui, retour dans les 70s, écrite par Leon Russell. This Masquerade permet eh bien à George Benson de franchir un cap décisif, oui, dans sa carrière. Le titre d'ailleurs remportera un Grammy Award et puis demeure aujourd'hui l'une des plus belles rencontres entre jazz, soul et pop.

eh bien, écoutez plusieurs titres issus de cet album. Il s'agit de Keith Urban. Cette fois-ci, featuring Little Big Town, ça s'appelle Magnet and Steel. À l'origine, Magnet and Steel était un classique signé Walter Egan en 1978. Keith Urban, eh bien, lui offre ici une nouvelle jeunesse avec la complicité vocale de Little Big Town, tout en conservant l'esprit West Coast de la version originale. En tous les cas, cet album est une pure merveille. Je vous conseille, eh bien, de vous le procurer très rapidement.

plutôt trois titres, dont celui-ci, Cherry Song, 1980, c'est le titre de cet EP. Kristen Gratz, donc, nous revient en force et poursuit son aventure musicale avec cette composition délicate et sincère, un morceau qui s'inscrit parfaitement dans la nouvelle génération d'artistes inspirés par les grandes heures du soft rock et puis du yacht rock.

California Spirit Radio Show avec les Steely Dan Peg, 1977. Impossible de parler Yacht Rock sans invoquer Peg, sorti donc cette année-là, en 1977, sur l'album Hey Ja. Eh bien, le titre est devenu l'une des références absolues du genre. On y retrouve notamment les célèbres chœurs de Michael McDonald, qui participent largement à sa légende.

0: Ah, les décors de la Californie, la 101. Et puis, Christopher Cross dans vos oreilles, avec Céline. Oui, Christopher Cross. Chaque chanson semble être une invitation au voyage. Avant même Céline, devenue un classique mondial, son univers musical incarnait déjà à merveille l'esprit de la côte californienne et des grands espaces.
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0: Chiquita Baker, Giving You the Best That I Got, 1988. Ce titre devient le plus grand succès commercial d'Anita Baker. Il lui vaudra plusieurs Grammy Awards. Il confirmera son statut de reine incontestée du Sophisticated Soul. N'ayons pas peur de le dire.
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charge de votre transistor adoré avec Rhythm of the Night 1985, produit notamment par Richard Perry. Rhythm of the Night, eh bien, propulse de barge au sommet des charts internationaux avec ce clip complètement déjanté dans les rues de Los Angeles, un titre qui reste

0: Ah, dites-moi, on vous gâte avec cette invitation à fêter l'été. Oui, l'été avant l'heure. Hemi Grant, Baby Baby, 1991, inspiré par la naissance de sa fille. Hemi Grant écrit, eh bien, ce titre Baby Baby comme une simple déclaration d'amour maternel. Le morceau, eh bien, deviendra pourtant l'un des plus grands succès pop du début des années 90 et son premier numéro 1 aux States.
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0: Allez, on va se faire plaisir. Deux titres d'un même artiste. Ça s'appelle le Double Play. Gloria Estefan avec I Am Canto et Hear My Voice. C'est la version anglaise. Et puis, nous continuerons avec ce superbe slow Here We Are. Voici donc

Ah, dites-moi, Gloria et Stéphane a toujours su bâtir des ponts entre les cultures. À l'instant donc, Oye mi canto, Hear my voice, c'est la version anglaise. Oui, elle célèbre donc ses racines latino-américaines tout en restant fidèle à son sens unique de la mélodie populaire. Et je vous avais promis eh bien ce double play, oui, avec Gloria et Stéphane. Nous terminons donc ce voyage avec l'une des plus belles ballades de Gloria. Ça s'appelle Here We Are, sorti en 1989. Ce titre symbolise parfaitement cette élégance romantique qui a marqué la fin des années 80 et ouvert la voie à une nouvelle décennie de grandes chansons. On l'écoute tout de suite.

0: les amis, une nouvelle fois, eh bien, le soleil se couche doucement sur la côte californienne. Merci d'avoir partagé cette heure de musique avec nous, entre nouveautés inspirées, classiques intemporales et artistes qui continuent de faire vivre l'esprit West Coast. Eh bien, cette émission nous rappelle que les grandes chansons ne vieillissent jamais. Retrouvez California Spirit Radio Show en replay sur Mixcloud Heard This At. D'ici notre prochaine escale, prenez soin de vous, continuez à rêver, continuez à écouter de belles histoires en musique et gardez toujours un peu de Californie dans votre cœur. Salut, à ciao.
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